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0: 4h03 du matin, quel plaisir d'être parmi vous ce matin. Bonjour, bon réveil. J'espère que ça va bien, vous avez passé un très très bon week-end, vous vous êtes bien reposé, une bien belle bobesse. Eh bien ce matin vous êtes en forme pour attaquer cette nouvelle semaine, nouvelle journée, le 11 mai 2026. On est lundi, on est bien. Et j'espère que vous êtes en forme aussi, hein, parce que les lundis, vous êtes connus, vous êtes vraiment habitués d'y aller, qu'on l'a un peu caillin. Hein, donc, et ce matin, nous on est là en tous les cas pour vous booster, pour vous donner du peps pour affronter cette nouvelle semaine. Bonjour, bon réveil et bon courage à celles et ceux qui bossent déjà ce matin. Nous pensons spécialement aux agents de sécurité, au personnel de la santé, de l'hôtellerie, l'aéroport, entre autres. Les chauffeurs de van, de taxi, de poids lourd, un boutiquier, pompier, pompiste, policier, on va s'équiper, bélo. Et ce matin, les bonnets préparent un bon petit farata, un bon petit rôti bien, bien saut. Hein, notamment Elvis Refti du côté de Gébert ce matin. Allons, on n'a pas besoin de tirer outil, on a pas besoin de tirer tous outils, hein, n'est-ce pas? En tous les cas, merci d'être là à tout ce beau monde. Pensée spéciale aussi aux personnes souffrantes alitées ce matin. On pense à vous, restez positifs, hein. Croyez en vous, hein, c'est ça le plus important. Et bon rétablissement. Vos dédicaces sur le 52538484 ou passez un petit coup de fil sur le 402 80 80. Avouez-nous au mal tiré. Ça fait nous plaisir, ça manque nous aussi, un peu long, t'as pas pu gagner, hein? Donc téléphone-nous, envoie-nous votre message, votre chanson préférée, ben, on va caler ça pour vous ce matin. Vos rubriques, vos chroniques vers les 4h50, regard sur l'histoire tout à l'heure, 5h15, la tribune, 5h, années bien, la pensée du jour vers les 5h40 et 6h moins 10, ce sera la rubrique agricole proposée par Faré. Allez, tout de suite votre boost pour la route.
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0: Votre respiration est toujours là. Revenez-y, c'est votre maison. Allez, on y va tout en douceur ce matin. Tennessee Waltz, Billy Vaughan. Bon réveil, bon lundi. Appelez-nous 402 80 80.

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1: 4h12, et ben oui, à l'instant, vous avez apprécié Alain Barrière. Si tu ne me revenais pas. Waouh, waouh, grand matin, là. Allez, on y va pour vos messages sur le 5253-8484. Bonjour à notre chère amie Marie-Noël du côté de Baie du Tombeau. Et j'espère que ça va bien, Marie-Noël, qui fait un petit coucou à Gérard et Solange du côté de Sainte-Croix. Nous présents, voilà, Rêve d'Elvis de Gébert ce matin, qui sont présents, ça fait plaisir de vous lire. Bonjour Nathan, bon lundi, et à toute la famille de la radio, un coucou à Ornella, Hugo David, Jonathan Chavina, Linda Lesco. C'est de la part de Rico, de résidence Malherbe à Akiopip. Bonjour Nathan, bon lundi, à vous, coucou à ma soeur Princess Sandrine, Clarine, Serena, Lise, de Citronelle, Joyce, Tisa Rose, de Denis Yann, Petit Gabriel, Papa Thierry, Maman Eugénia, Jean-Claude. Bah pour tous mes amis de la radio, c'est Priscilla de Mangue à Lille Rodrigue qui est avec nous ce matin. Bonjour Lille Rodrigue, bon réveil. Bonjour Nathan, c'est Laura. Bonjour Laura, coucou à Chalet ainsi qu'à toute sa famille de Beaubassin. C'est de la part de Patrice, Aveline, Valérie et Michel du côté de la France. Madame Biabal Bobès du côté de Paris. Un petit cadeau pour nous. Ben oui. En tous les cas, merci beaucoup. Et j'aimerais bien de bourrer cette pédé roulée de la France là-bas. Là, hein, partagez avec nous. Ben oui, je connais, nous, nous comptons nana. Hein. 4h13 du matin, bon réveil. Bienvenue à vous tous. Continuez à nous écrire 52 53 84 84, 402 80 80, le numéro à composer. Ah ben, si vous souhaitez... Éventuellement, souhaitez un bon anniversaire à vos proches. Appelez-nous, dites ça en direct ou envoyez-nous un petit message, bien sûr, avec votre santé préférée. Hein, donc, dites-nous un petit peu comment ça se passe les lundis matins, comment on peut organiser. Bonnes élèves aussi, on pense à vous ce matin. Bon courage, Génel, fini les bonheurs, fini organiser Fofo. Alors, en tous les cas, bon courage à vous tous. Bon réveil. Nathan au micro jusqu'à 6h du matin. Comme d'habitude, ça se passe du lundi au vendredi. Morning Breeze, c'est maintenant. Bonjour, mon amour. Ah, ça, c'est la voix de Dalida. Et suivi de Pierre Roselli, une chanson qui a été demandée depuis vendredi. On cale ça pour vous aujourd'hui, L'absence d'un ami. On va écouter ces deux titres. Excellente écoute, bon réveil, bienvenue. Merci d'être là.

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1: Jouez spécialement beau notre chère amie Jennifer du côté de Beaubassin. Qui souhaite un bon rétablissement, Marie-Noël. Également, un joyeux anniversaire à sa nièce qui a fêté ses 18 ans. Alison, fidèle du côté de Baie-du-Cap. Allez, évidemment, à nous rêver, The Dancing et de 80.

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1: Voilà, voilà, une bon petit twist pouzote ce matin avec Chubby Checker. Allez, on va lire quelques messages. Bonjour Nathan, bon lundi, merci à vous aussi. Et ça, c'est Marilyn de Poudre d'Or. Bonjour Marilyn. Salut Nathan, bon lundi à toi. Merci beaucoup à vous également. Pour Mario, qui fête son anniversaire aujourd'hui, c'est de la part de ses enfants, les petits-enfants. Pour la petite Iris, qui elle aussi fête son premier anniversaire aujourd'hui. Ah, c'est beau ça. Joli programme, je vous le dis. Hein. C'est de la part de sa maman Ariane, papa Jonathan, grand-père Mario, grand-père Richard, grand-mère Anjani, mamie Réa, tonton, ma tante, cousin, cousine, les familles honorées. Lily demandée par Odile de Rivière des Anguilles. Une chanson You Raise Me Up, ce sera joué pour tout à l'heure. Bonjour à l'équipe de Morning Breeze, c'est Aurore de Montlubin. Une chanson La paix sur terre de Nicole. Qui m'a dédié à toute ma famille, à ma collègue qui travaille et à tout le monde. D'accord, d'accord, on va caler ça pour vous tout à l'heure. Merci en tous les cas pour tous vos messages. Continuez à nous écrire. Allez, un bon petit Julio Iglesias, ça plutôt. Corazon de Papel, on va écouter ça, c'est juste magnifique. Suivi d'Alain Morissette et les Sweet People, Hasta Manana, mon amour. Allez, on va écouter ces deux titres. Bon réveil, bon lundi, 4h25 du matin.
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0: Dépêche Mode à venir, 4h33 du matin.
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0: C'est Alpha Blondie, je vous demande pardon.
1: Je vous demande pardon.
0: Un petit coucou à notre cher ami Miko, du côté du château. On embrasse également son épouse. On continue avec Aaron Neville, God Made You For Me. Et juste après, ce sera un regard sur l'histoire. 4h42 du matin. Bonjour, mon réveil. Bonjour à Paulette, du côté de Curpip également, qui est à l'écoute ce matin, mon réveil.

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1: Chers auditeurs, bonjour. Aujourd'hui, je vous parle d'une personnalité britannique du 19e et du 20e siècle qui assume plusieurs responsabilités et fonctions durant sa carrière. En plus de sa polyvalence, il est aussi polyglotte, militaire, homme du clergé, linguiste, pédagogue, philosophe, traducteur et écrivain. Il passe 21 ans de sa vie sur notre île. Je vous parle ce matin de John Dillingen. Il naît en Russie en 1886. Vers 1912, il obtient de l'Université d'Édimbourg deux maîtrises, l'une en sciences sociales et l'autre en anglais et archéologie. De 1914 à 1917, il a une carrière militaire au sein de l'armée britannique. John Dillingen débarque à Maurice avec sa famille en 1921. Au début de cette installation, il officie comme prêtre pour l'Église d'Écosse. En 1925, Dillingen exerce en tant qu'enseignant au Collège royal de Curepipe. L'année suivante, il est directeur du New Teachers Training College de Curepipe et reste à ce poste jusqu'en 1932. Pendant son séjour à l'île Maurice, Dillingen écrit des recueils de poésie, souvent vibrants et poignants. Il traduit Cloche mystique, un recueil de Raymond de Kerverne, ainsi que des poèmes de Robert Edward Hart. Parmi ses œuvres figure Songs for Eurydice, qui paraît en 1926. Wings of the Chrysalid sort en 1929 et The Golden Threshold en 1937. Passionné de philosophie indienne, Dillingen produit en 1938 une traduction anglaise du Bhagavad Gita, une traduction fidèle qui respecte jusqu'à la versification originale du livre sacré. John Dillingen est un orientaliste et étudie la vie culturelle et sociale des Indiens. Il évoque dans ses écrits la situation des immigrants indo-mauriciens qui se retrouvent démunis, coupés de leur terre natale et menacés de perdre leur religion, leur langue, l'hindoustani, et leur culture. John Dillingen reprend sa fonction d'enseignant au Collège royal de Curepipe jusqu'à son départ de l'île en 1942. Il passe les 10 dernières années de sa vie sur l'île de Lewis, île de l'archipel des Hébrides en Écosse, où il officie comme prêtre. Il décède à l'âge de 81 ans. En 2008, la revue trimestrielle Indradhanush consacre une édition spéciale sur sa vie et son œuvre.
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1: 4h50 à l'instant, c'était Regard sur l'histoire. On va dire bonjour à Cola du côté de Montagne-Goya à Rodrigue. Un petit coucou pour sa famille, la famille Jolicoeur de Rodrigue.

Bonjour à Silvio Nadal, qui fête ses 60 ans aujourd'hui. Happy birthday to you. Je dis bonne fête bébé, abonné à là. À ma fille Aurore du côté de Canada, son mari Guillaume, les deux enfants, Evangeline, Judicaëlle, merci beaucoup Jacqueline, qu'on salue ce matin. Je demande une chanson, pardon, ça a été joué, hein, Jacqueline. Merci en tous les cas, bonjour à Edouard de Mont-Lubin, Chely, un petit coucou à Evelyne, son époux Patrice, Laura, Ariel, Anne-Sophie, Valérie, Michel, Jennifer et ses filles, Miko, Micheline, Régis, les autres amis de la radio, aussi à Jennifer du côté de Bobassa, encore une fois, qu'on salue ce matin. Allez, on va faire plaisir à notre cher ami Cola, du côté de Montagne Goya, à Valil Rodrigue. On salue tous nos amis Rodriguez ce matin, avec Jim Reeves. Ah, ça fait longtemps. Mexican Joe, c'est pour vous ce matin.

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1: Bonjour et bon réveil, les 5h du matin.
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1: Billy, Céline Dion pour la deuxième partie de Morning Breeze. Bienvenue, bon réveil, à tout de suite pour Zen et Bien.

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1: Magnifique chanson de Céline Dion,

0: ce matin. Eh ben oui, Billy. Allez, continuez à nous écrire sur le 52 53 8 4 8 4 ou vos appels sur le 402 80 80. En attendant, on va passer tout de suite à la rubrique Zen et Bien tout de suite.
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0: Bonjour à toutes et à tous, bienvenue dans votre rubrique Zen et Bien. Aujourd'hui, on parle sommeil et pas juste aller se coucher tôt. Non, on parle de vraies conditions pour que votre nuit soit vraiment réparatrice. Parce que dormir, c'est un art. Et comme tout art, ça s'apprend. Premier pilier, on a 5, la régularité. Se coucher, se lever à la même heure. Même le week-end, votre cerveau adore les rituels. Quand vous êtes régulier, il anticipe le sommeil et s'y prépare. C'est lui qui fait la moitié du travail. Deuxième pilier, l'obscurité. Notre cerveau produit de la mélatonine, l'hormone du sommeil, uniquement dans le noir. Alors on baisse les lumières une heure avant de dormir, on évite les écrans lumineux et idéalement on dort dans une pièce vraiment sombre. Troisième pilier, la température. Vous l'avez peut-être remarqué, on dort mal quand il fait trop chaud. La température idéale pour dormir se situe entre 16 et 18 degrés. Votre corps a besoin de se refroidir légèrement pour entrer dans le sommeil. Alors, on aère, on allège la couette si besoin. Quatrième pilier, l'alimentation. Un repas trop lourd le soir, c'est une nuit difficile garantie. On préfère dîner léger, au moins 2 heures avant de dormir. Et on évite les boissons alcoolisées, contrairement à ce qu'on croit. Ils perturbent profondément la qualité du sommeil. Cinquième pilier, le calme mental. C'est souvent le plus difficile. La tête qui tourne, les pensées qui s'enchaînent. On en reparlera cette semaine. Mais retenez une chose, le lit, c'est pour dormir. Pas pour scroller, pas pour regarder les séries. C'est un espace sacré. 5 piliers, commencez par un seul ce soir, juste un, et observez la différence. Prenez soin de vous. Excellente journée à vous tous. C'était Zen et Bien.

0: Vincent, the sign. Bonjour à Kevin de Saint-Pierre ce matin. Salut son épouse Ingrid et les jumeaux Dwayne et Kean. Bonjour, bon réveil à vous tous. Allez, c'est parti pour la tribune. C'est tout de suite, 5h18 du matin.
1: Bonjour à toutes et à tous. Le philosophe grec Héraclite nous disait il y a 2500 ans qu'on ne se baigne jamais deux fois dans le même fleuve. Pour Héraclite, quand vous plongez une première fois dans le fleuve, l'eau qui coule autour de vous est unique. Une seconde plus tard, cette eau a été remplacée par une autre. Même si le fleuve semble le même, son contenu est toujours différent. Héraclite nous expliquait que ce qui paraît stable et permanent est en réalité en transformation continue. Rien ne reste identique, ni l'eau, ni vous-même, ni le monde. La guerre au Moyen-Orient, avec ses répercussions mondiales, offre une illustration frappante et tragique de la pensée d'Héraclite sur l'impermanence et le flux perpétuel. La flambée des prix du pétrole, les hausses en cascade sur nos factures, de nos courses, se sont imposées à nous et nous n'y pouvons rien. Vous pouvez hurler autant que vous voulez, taper des pieds, pester et continuer à désigner autant de responsables que vous voulez, Trump, l'Iran, le gouvernement, le ministre du Commerce, le fleuve continuera de couler. Les prix monteront. Le monde changera et la vie suivra son cours, indifférente à vos colères. Face à de tels bouleversements, deux philosophes antiques nous offrent une boussole. Marc Aurèle, qui était à la fois un empereur romain et l'un des plus grands philosophes de l'école stoïcienne, écrivait « Accepte avec sérénité les choses que tu ne peux changer et change celles que tu peux ». Son maître, Épictète, allait plus loin. Se dresser contre ce qui ne dépend pas de nous est la source de tout malheur. Car ces événements, soustraits à notre volonté, sont soumis au destin ou à celle d'autrui. Alors comment faire? Comment ne pas se laisser submerger par ce flux, surtout quand il nous semble hostile? Le philosophe Gilles Deleuze, au XXe siècle, a poussé plus loin cette idée. Pour lui, la vie n'est pas une série d'étapes figées, mais un devenir perpétuel en mouvement qui ne s'arrête jamais. Peut-être est-ce là la clé. Distinguer ce qui dépend de nous, notre façon de consommer, de nous organiser, de nous entraider, de ce qui nous dépasse. Et dans ce qui nous dépasse, apprendre à naviguer, à nous adapter, à transformer les contraintes en opportunités. Regardez autour de vous. Les entreprises qui innovent, les citoyens qui inventent de nouvelles façons de vivre ensemble ont compris une chose. La rigidité brise. La flexibilité résiste. Alors, au lieu de craindre le changement, si on l'accueillait comme une invitation à grandir. Comme le rappelaient les stoïciens, c'est dans l'acceptation lucide et l'action ciblée que réside notre puissance. Je parlais il y a quelques jours à une dame d'un certain âge à la foire de Vacua. Le regard inquiet, elle me confiait ses craintes face à la hausse des prix et aux incertitudes qui s'accumulent. Mais elle m'a raconté comment, malgré tout, elle avait choisi de ne pas se laisser submerger. Elle m'a expliqué comment elle avait remis en question ses habitudes culinaires et redécouvert l'art de cuisiner autrement, non par contrainte, mais comme une façon de reprendre le contrôle, de transformer l'épreuve en opportunité. Sans le savoir, cette dame appliquait la leçon d'Héraclite. Quand le fleuve change de cours, on peut se noyer, mais on peut aussi apprendre à naviguer autrement. Alors oui, le monde bouge, parfois trop vite, parfois trop violemment. Mais dans chaque crise, il y a aussi la possibilité de se réinventer, de trouver, comme cette dame à Vacua, des façons inédites de vivre et même de vivre mieux. Je vous souhaite le bonjour et vous invite à vous demander aujourd'hui, et moi, quel petit geste vais-je poser pour dompter le

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1: Allez, on va écouter Josh Groban ce matin à 5h27 à You Raise Me Up. Et juste après, ce sera les avis de décès.

Bonjour à tous, à 5h32, je vous donne lecture des avis d'obsèques. On nous prie d'annoncer le décès de M. Raj Matar, décès de M. Raj Matar, aussi connu sous le nom de Raj. Il était âgé de 66 ans, le convoi mortuaire, quittera le domicile de son épouse, Mme Sita Purnima Matar, à Capitaine Lane, à Terre Rouge, aujourd'hui à 9h pour se rendre à l'incinérateur de Bois Marchand. Le décès de M. Gérard Mario Villard, décès de M. Gérard Mario Villard, aussi connu sous le nom de Mario, il était âgé de 57 ans. Le convoi mortuaire quittera son domicile à Paraton Street, à Cancaval, à Curepipe, aujourd'hui à 9h30 pour se rendre en la chapelle du couvent de Lorette à Curepipe et de là au cimetière de Bigara. Le décès de Mme Marie-Edouise Mollet, décès de Mme Marie-Edouise Mollet, née Bignou, aussi connue sous le nom de Marie. Elle était âgée de 63 ans. Le convoi mortuaire, qui

à son domicile, au numéro 9, à l'Islay Geoffroy Curpip, aujourd'hui à 11h, pour se rendre en la chapelle du couvent de Lorette à Curpip et de là au cimetière de Petit Bel Air Maybourg. Le décès de M. Antoine Roland Richard Lutil. Décès de M. Antoine Roland Richard Lutil, aussi connu sous le nom de Richard. Il était âgé de 75 ans, le convoi mortuaire sortira de la chapelle ardente de Mourin à Petite-Rivière, aujourd'hui à midi, pour se rendre en l'église à Sacré-Cœur à Beaubassin et de là au cimetière de Saint-Jean à Quatre-Bornes. Le décès de M. Louis Bruno Augustin, décès de M. Louis Bruno Augustin, aussi connu sous le nom de Bruno, il était âgé de 42 ans. Le convoi mortuaire quittera le domicile de sa tante, Madame Désirée Marie Volsy, au numéro 48, à Richy Dayanan, Dubreuil, aujourd'hui à midi, pour se rendre en la basilique de Sainte-Hélène à Curpip, et de là, au cimetière de Bigara. Le décès de Madame Ruby Catherine, décès de Madame Ruby Catherine, née Sophie, aussi connue sous le nom de Grand-Fille, elle était âgée de 66 ans. Le convoi mortuaire quittera le domicile de son fils, Monsieur Jean Gianni Linley et Catherine, au numéro F11 à l'avenue Cardinal Débarcadère à Pointe-aux-Sable, aujourd'hui à 14h pour se rendre au crématorium à Chebel. Le décès de Monsieur Carl Benjamin Cabon, décès de Monsieur Carl Benjamin Cabon, aussi connu sous le nom de Carl. Il était âgé de 89 ans. Le convoi mortuaire sortira de la chapelle ardente d'Elie Hansons à Beaubassin, aujourd'hui à 14h15, pour se rendre en l'église Saint-François d'Assise à Pamplemousse et de là l'incinérateur de Triolet. Le décès de Madame Anne-Liliane Daisy Legrand, décès de Madame Anne-Liliane Daisy Legrand, née Legrand, aussi connue sous le nom de Madame Edmé, elle était âgée de 92 ans. Le convoi mortuaire quittera le domicile de sa fille, Madame Myriam Lafontaine, à Barrett Lane, la Clémence à Rivière-du-Rempart, aujourd'hui à 14h30, pour se rendre en l'église à Noce de Cana, à Rivière-du-Rempart, et de là, au cimetière de Bois-Marchand, Terre Rouge. Et le décès du bébé de Madame Marie Sandy Rita, décès du bébé de Madame Marie Sandy Rita, le convoi mortuaire sortira de la morgue de l'hôpital Saint-Jacques-Constance Flac, aujourd'hui à 15h, pour se rendre en l'église à Saint-Julien, à Union Flac, et de là-haut cimetière de Saint-Julien-Village, pour l'inhumation. Aux familles endeuillées, l'AMBC présente ses plus vives sympathies.

Les nouvelles du temps à présent, communiqué de la météo pour Maurice est mis à 4h30 ce matin. La situation générale, des nuages dans les alizés influencent le temps local. Voyons à présent les prévisions pour les prochaines 24 heures. Des pluies intermittentes sont attendues ce matin et dans l'après-midi, surtout à l'est de l'île, au sud et sur le plateau central. Côté température, la maximale sera entre 23 et 25 degrés sur les hauteurs et entre 28 et 30 degrés sur les régions côtières, mi-couvert en général durant la nuit, sauf pour des pluies fines sur les hauteurs. Et la minimale sera entre 18 et 20 degrés sur le plateau central et entre 22 et 24 degrés sur le littoral. Et le vent soufflera de l'est à sud-est environ 25 km/h avec des rafales de l'ordre de 50 km/h. Mer forte au-delà des récifs avec des houles du secteur sud de l'ordre de 2,50 m. Et bien sûr, les sentiers en haute mer sont déconseillés. Les marées hautes à 9h20 et 21h51. Les marées basses à 15h28 et demain à 4h23. Le lever du soleil, 6h29 ce matin et le coucher ce soir à 17h43. La pression atmosphérique à 4h ce matin était de 1018 hectopascales. Direction Rodrigue, communiqué bien à 4h30 également ce matin. D'emblée, la situation générale des nuages dans les alizés influence le temps local. Voyons à présent les prévisions pour les prochaines 24 heures. Mi-couvert ce matin et dans l'après-midi avec des pluies fines. Côté température, la maximale sera entre 25 et 28 degrés. Période nuageuse durant la nuit avec des pluies intermittentes, surtout sur les hauts. Et la minimale sera entre 21 et 24 degrés. Le vent soufflera de l'est à sud-est de 25 à 35 km/h. Avec des rafales pouvant atteindre les 60 km/h. Mer forte au-delà des récifs avec des houles du secteur sud de l'ordre de 3 mètres. Les sorties en haute mer, de même que dans les lagons de l'ouest, du sud et de l'est, sont déconseillées. L'état de la mer dans les lagons s'améliorera graduellement durant la nuit. La pluviométrie durant ces dernières 24 heures, à Point de Canon 1,2 mm, à Plaine Corail 0,4 mm. Et 1,8 mm. Patate Théophile. Les marées hautes à 8h12 et 21h14. Les marées basses à 14h44 et demain à 3h21. Le lever du soleil est prévu à 6h05 à Rodrigue et le coucher ce soir à 17h20. Et nous passons tout de suite à Bill TPC. Nous démarrons par Bill TPC pour Maurice tout d'abord, qui vient de tirer à 4h10 à Zoo du Grand Matin. Les temps l'ont la mer pour prochaine 24h. Pour gagner des petits appelés de temps en temps, soit les temps pour plutôt bon. Et divan les pouces soufflés depuis l'est-sud-est environ 25 km/h, avec bonne rafale 50 km/h. Dans lagon la mer praticable, en déo-brisant par contre la mer n'est pas praticable. Et dans la houle depuis les sites des 2m50 en déo-brisant. Et bien, de sortir en déobrisant l'idée conseillée. Et nous terminons avec Bill TPC pour Rodrigue, qui finit de tirer à 4h15. Les temps, l'eau, la mer pour prochaine 24h. Pour une aide des tilapies de temps en temps et du vent, les pouces soufflés depuis l'est-sud-est. 25 à 35 km/h. Ben Rafale qui est capable d'atteindre jusqu'à les 60 km/h. Dans lagon Léno, la mer praticable. Dans lagon l'ouest, les sites dès que l'est est en déobrisant. Par contre, la mer n'est pas praticable. Il amène la houle depuis secteur les sites des 3 mètres en déobrisant. Les bains de sortie en déobrisant dans le lagon l'ouest, les cides et l'est, l'île déconseillée. Toutefois, l'état à la mer dans le lagon l'ouest, dans les cides et dans l'est pour améliorer dans la journée. Voilà, 5h40, c'était les nouvelles du temps pour Maurice et Rodrigue.

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3: Allez, un petit coucou avant la pensée du jour. Bonjour Nathan, coucou à ma fille Dorothy, mon fils Jean-Noël. Ça c'est Marie-Josée Médon de Saint-Joseph à Montagne-Blanche. Bonne journée Nathan, bon lundi. Plaisir d'écouter l'émission chaque jour. Merci beaucoup Chalet, du côté de Beaubassin qui est avec nous. Bonjour à Cynthia, coucou toujours à l'écoute. Petit coucou à la famille, maman Florise. Merci beaucoup Cynthia, du côté de Chemin Grenier. Bonjour à, aux participants et animateurs et award leaders du Youth et les clubs. Ça, c'est Fabrice du côté de Vacoigne à Padoue. Bonjour, une chanson pour Sarojini, Nagui, Ozol, Naidu, Priti, Bivesh, Yovesh à Padoue. Merci, excellente journée à vous tous. Allez, on y va tout de suite pour la pensée du jour.
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3: La sagesse vaut mieux que les perles. Aucun trésor n'a autant de valeur. La sagesse vaut mieux que les perles. Aucun trésor n'a autant de valeur. C'était votre pensée du jour. 5h42. Allez, nous, on continue en musique jusqu'à 6h. N'oubliez pas, vers les 5h50 environ, ce sera la rubrique agricole proposée par Faret. Adèle, l'avenir, Rolling in the Deep.

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2: Chers auditeurs et auditrices, bonjour. Moi, Adèle Chramdini, officier de Faré, ça semaine la mauvaise cause, l'oculture champignon. Comment vous connaissez, ban champignon, contrairement à ban plante, vous pas fabriqué votre propre manger. Vous êtes classé ni comme un animal, ni comme une plante. Ban plante est la chlorophylle, mais ban champignon pena. Il y a beaucoup de champignons de la nature, et il y a plus qui descend l'espèce champignon. Pas tout ban d'espèce champignon qui nous capable de consommer. Parmi qui nous capables de consommer, nous trouvons champignons de Paris, qui est originé à une région fraîche. Nous trouvons shiitake, pleurote et oreille de bois, qui est originé à une région qui est moins fraîche. Les champignons contiennent beaucoup de valeurs nutritives, telles que protéines, fibres, vitamines et minéraux. Il y a aussi une propriété médicinale. De nos jours, champignons pleurote deviennent plus populaires parmi les consommateurs mauriciens parce qu'ils sont capables de produire l'île locale. Et il y en a plusieurs bienfaits. Il y en a une bonne valeur nutritionnelle et il y en a un taux de graisse qui est bien faible. Champignons pleurote, bien facile pour cuire, nous sommes capables de faire plusieurs préparations culinaires telles que champignons sautés, omelettes aux champignons, rougail champignons, la soupe et même vindaille champignons. Dans Maurice, pleurote, c'est une variété champignons qui est plus cultivée et nous sommes capables de produire l'île toute longue l'année dans une région qui a une température entre 15 à 30 degrés. Et un taux de l'humidité entre 65 et 95%. Si encore peut faire une cultivation commerciale, ou bien évite un endroit qui fait bien chaud. Ou capable de cultiver champignons pleurotes pour propre consommation ou même venir. Champignons pleurotes, cette cultivation, les fait dans un sac de substrat et n'est pas besoin de la terre. Et ou même capable de cultiver dans l'emplacement qui est déjà là. Les bons qui nous fait ressortir qui dans cultivation champignons ne pas servi aucun pesticide. Champignons pleurotes capables de consommer en forme frais ou même en forme transformée comme hachoir, champignons secs, champignons en poudre ou bien même ketchup. Nos pays importent la plupart des champignons transformés, alors il y a une bonne opportunité pour les cultivateurs transforment les champignons qui en excès en produits à valeur ajoutée. Chers auditeurs et auditrices, moi arrête la même pour aujourd'hui. Demain, je vous cause les affaires qui vous besoin pour commencer la cultivation de champignons pleurotes. Pour plus de renseignements, vous êtes capable de contacter le bureau extension Faré qui est plus près avec vous. Merci pour l'écoute et je vous retrouve vous demain matin.
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1: Bonjour, bon réveil, il est 6h. Le flash avec Jean-François Lecning. Bonjour Jean-François.
2: Bonjour Sophie, bonjour à tous. Le Premier ministre, le docteur Navin Ramgoolam, a mis hier le cap sur Nairobi au Kenya. Il participera à partir d'aujourd'hui à l'Africa Forward Summit 2026, l'ancien sommet France-Afrique, cela aux côtés de plus de 30 chefs d'État africains. À son arrivée à l'aéroport international Jomo Kenyatta, il a été accueilli par le ministre kényan de la Santé, Adan Duale. Il a également rencontré dans la foulée le secrétaire général de l'ONU, Antonio Guterres, avec qui il a eu l'occasion de s'entretenir. La première journée de l'Africa Forward Summit 2026, aujourd'hui dans la capitale kényane, sera consacrée au monde des affaires. Plus de 1500 participants sont attendus à l'université de Nairobi pour jeter les bases d'une nouvelle co-industrialisation. Et mardi, ce sont les chefs d'État et de gouvernement qui prendront le relais au centre de convention Kenyatta, cette fois, aux côtés de l'Union africaine, de l'Union européenne et des grandes institutions financières. En l'absence au pays du docteur Navin Ramgoolam, c'est donc Ariane Navarmari qui occupe depuis hier soir l'intérim au poste de Premier ministre. C'est une première dans l'histoire de Maurice. Avant la ministre de l'égalité des genres, d'autres pionnières avaient forcé les portes de nos institutions. On pense à Marie-Denise Marchand, première femme nommée au Conseil législatif en 1963, ou encore à Radha Pounoussamy, qui fut elle en 1975, la première femme à se faire élire députée, puis dans la foulée à occuper un poste de ministre. Il y a également eu Maya Anoumanji, première speakerine de l'Assemblée nationale en 2014. Il y avait beaucoup de sport hier dimanche, notamment du football. À Maurice, d'abord dans une ambiance électrique au stade de Côte d'Or, la Cure Waves a parachevé sa domination sur le football local en s'adjugeant la MFA Cup après avoir partagé les points au terme du temps réglementaire un partout face à une équipe de l'ASPL 2000 combative. Elle est protégée de Jérôme Thomas, ont forcé le destin lors d'une séance de tir au but interminable. Le score 19. Ce succès permet au club de la capitale de réaliser un doublé retentissant, récompensant une saison de haute volée devant une foule de supporteuses venues en masse témoigner leur ferveur. Et puis en Angleterre, Premier League, Arsenal a fait un pas de géant vers le sac hier soir. Dans la douleur, les Gunners se sont imposés 1-0 sur le terrain de West Ham. Il aura fallu attendre la 83e minute pour voir Leandro Trossard délivrer les siens, qui semblait à ce moment-là à court de solutions. Les hommes de Mikel Arteta ont frôlé le scénario catastrophe en toute fin de rencontre, mais le but égalisateur de Callum Wilson à la 96e minute a été invalidé par la VAR pour une charge sur Raya. Grâce à ce succès, Arsenal prend provisoirement 5 longueurs d'avance sur Manchester City, qui compte un match en moins. À 2 journées du terme, le rêve d'un titre attendu depuis 2004 devient de plus en plus concret. Voilà, c'est tout pour ce flash. On se retrouve à 7h pour le premier grand journal de la matinale.
1: Merci beaucoup Jean-François. À venir, les nouvelles du temps.

0: Alors, des nuages dans les alizés influencent le temps local. Des pluies intermittentes sont attendues ce matin et dans l'après-midi, surtout à l'est de l'île, au sud et sur le plateau central. La température maximale sera entre 23 et 25 degrés sur les hauteurs et entre 28 et 30 degrés sur les régions côtières. Mi-couvert en général durant la nuit, sauf pour des pluies fines sur les hauts. La température minimale pour Maurice sera entre 18 et 20 degrés sur les hauts et entre 22 et 24 degrés sur le littoral. Le vent soufflera de l'est-sud-est d'environ 25 km/h avec des rafales de l'ordre de 50 km/h. Mer forte au-delà des récifs, avec des houles du secteur sud de l'ordre de 2,50 m. Les sorties en haute mer sont déconseillées. Le lever du soleil n'a pas encore fait à 6h29 ce matin pour se coucher à 17h43. Voyons le temps à Rodrigue cette fois-ci. Des nuages dans les alizés influencent également le temps local, mi-couvert ce matin et dans l'après-midi, avec des pluies fines. La température maximale sera entre 25 et 28 degrés, période nuageuse durant la nuit, avec des pluies intermittentes, surtout sur les hauts. La température minimale sera entre 21 et 24 degrés. Le vent soufflera de l'est-sud-est de 25 à 35 km/h, avec des rafales pouvant atteindre les 60 km/h. Mer forte au-delà des récifs, avec des houles du secteur sud de l'ordre de 3 mètres. Les sorties en haute mer, de même que dans les lagons de l'ouest, du sud et de l'est, sont déconseillées. L'état de la mer dans les lagons s'améliorera graduellement durant la journée. Levé du soleil pour Rodrigue à 6h05 et le coucher à 17h20.
1: Merci Sophie, et place à la musique avec Jimmy Nail. Bonjour et bienvenue.

0: matin, ça c'est le titre de la chanson signée Jimmy Nail pour débuter cette semaine. Bien le bonjour.
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0: Bonjour Sophie.
2: Bonjour Patrice.
0: Bonjour à tous. Bonjour Maurice.
2: Bonjour le monde.
0: Bonjour Audric. Bonjour le monde. Ça va? Vous allez bien?
2: Oui, ça va. Très très bien, merci.
0: Ouais. En pleine forme.
2: Oui, toujours.
0: Comment a été le week-end?
2: Très bien, passé.
0: Ouais.
2: Oui.
0: Qu'est-ce que vous avez fait?
2: Plein de choses. Vous devez nous dire qu'est-ce que j'ai pas fait plutôt.
0: Ça veut dire là.
2: Pas le temps de dormir, pas ouais. Vraiment fermer l'œil, mais ça va, on gère notre vie. Hein.
0: Mais on se sert du week-end pour se reposer.
2: Bah non, Sophie. Au contraire, on se sert du week-end pour faire tout ce qu'on peut pas faire en semaine.
0: Par exemple,
2: on n'avait pas le dit, ménage.
0: Oh. D'accord. On espère que ça va bien, chers amis, que vous avez passé un bon week-end, que vous êtes d'aplomb pour entamer cette nouvelle semaine. On est le lundi 11 mai 2026, la matinale numéro 234, 131e jour de l'année. Il nous reste 234 jours avant la fin de 2026. On aura nos rubriques, le taux de change avec Sophie, Tech Talk avec Méline Balou. Il y a 25 ans jour pour jour avec Reza Djilimamod, sans oublier le journal des sports à 6h30 et aussi les avis d'obsèques. On l'aura dans la deuxième partie, Sophie.
2: Alors, parlons économie avec Amlesh Bekori. On aura notre tribune, l'horoscope du jour, la question du jour et puis en dernière partie, l'interview de la matinale, regard sur l'histoire, la programmation, donc tout ce qu'il faut voir à la télé et suivre bien sûr sur RMA.
0: Les cadeaux.
2: Oui, et l'anniversaire du jour. Donc, on a notre gâteau offert par Carrefour.
0: Oui.
2: Et puis, deux billets de cinéma pour voir le film Michael. Donc, M-Ciné.
0: Ouais.
2: On a aussi un quiz du Ministry of Land and Transport pour repartir avec un goodie bag d'une valeur de 3 000 à 3 500 roupies.
0: Quand même pas mal, hein. Attention, 3 000 à 3 500 roupies.
2: On garde le meilleur pour la fin, le plus gros.
0: Oui, le plus gros pour la fin, bien sûr. Une voiture, une grosse voiture, une 40 là, non, tout, roulée.
2: Ouais, ou Farmi, tu vois, 40 là.
0: Ouais. Ouais. De la marque BYD, modèle Dolphin Surf, chers amis, on a déjà trois qualifiés, Oran de Maïbo, Ingrid de Moka et Davish de 4 bornes, ce sont les trois qualifiés, on a besoin d'un dernier qualifié, donc à vous de jouer, vous pouvez même vous inscrire à partir de maintenant sur le 402 80 80 ou le 52 53 84 84. Aujourd'hui c'est Juanita qui prends vos appels. Comme éphéméride aujourd'hui, Eric Burdon, le chanteur de The Animals. En fait, c'est 85 ans. The Animals, c'est ça, écoutez.

0: magnifique morceau qu'on écoutera dans son intégralité tout à l'heure. Et puis le chanteur français Renaud. En fait, lui, c'est 73 ans. Renaud, c'est ça.
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je connais pas le résultat. J'ai l'impression que c'est c'est Barcelone qui a gagné contre le Real Madrid dans le Classico. Donc, il a pas passé mon anniversaire, là, lui, hein. Sabrina Carpenter fête ses 27 ans. On l'écoutera tout à l'heure. Et puis, ça fait 45 ans, chers amis, que ce monsieur nous a quittés.

0: Xavier Naomi, là, tu me connais, hein.
1: Oui.
0: Vous êtes d'accord, moi. Et puis David Christie, lui, il nous a quittés 29 ans de cela. On l'écoutera dans un moment. Aujourd'hui, Sophie, c'est la journée mondiale.
1: Des espèces menacées.
0: Ouais.
1: Et puis, attention, si vous vous appelez Estelle, voire même Stella, c'est votre fête aujourd'hui.
0: Estelle, moi je connais Estelle qui chante American Boy. On l'écoute.

0: dans le mariage. Ah. Ça, c'est la famille, vraiment. Oui. Ça. Mm-hmm. Et quand vous avez un coulabé, il faut dire, un jour, un beau, même.
1: Pas forcément, hein, car il y a un anniversaire aussi, un mariage. Entièrement, oui, début de jeune fille.
0: Ouais, d'accord. Mmh. Éric Triton et la famille, chers amis, nous avons des cadeaux. Par exemple, pour notre gâteau d'anniversaire, on fait comment pour,
1: Bah écoutez, il faut envoyer les messages par WhatsApp au 52 53 84 84. Mon anniversaire, tata, tati, popo, nani, tchachi, voilà, un voisin, un collègue de travail.
0: Okay.
1: Et nous, aux alentours de 8h50, on va faire le tirage au sort et cette personne aura la chance de repartir avec son gâteau offert par Carrefour et aussi sa bouteille de Pure Heaven.
0: Et puis on fait comment pour le jeu BYD?
1: Bah, il faut s'inscrire pareil, on envoie BYD, votre prénom, 52 53 84 84. Attention, peut-être que la chance va vous sourire ce matin.
0: On aura aussi tout à l'heure notre blind test et aussi notre quiz. C'est signé le ministère de la Terre et du Transport qui vous offre un goodie bag d'une valeur de 3000 à 3500 roupies. David Christie, lui, nous a quittés, ça fait 29 ans de cela. Il chante en anglais, mais il est français. Ben, rappelez-vous de ce morceau.

0: Stadlap Souvenir, chers amis, à venir le taux de change.
1: Le taux indicatif de vente pour l'euro aujourd'hui à 55 roupies et 72 sous. La livre sterling à 64 roupies et 43 sous. Le taux indicatif de vente pour le dollar américain à 47 roupies et 51 sous. Le rand sud-africain à 3 roupies et 6 sous. Et puis le dollar canadien à 36 roupies et 52 sous.
0: Merci Sophie, à venir notre blind test. Mais écoutez cette nouveauté signée Angélique Kidjo et Florent Pagny. La version de Malaika.

0: Angélique Kidjo et Florent Pagny et Malaïka. Nous avons notre blind test pour repartir ce matin.
1: Oui, Sophie, avec donc un goodie. Non, c'est deux billets,
0: c'est
1: pardon.
0: Deux billets pour aller voir
1: le film Michael.
0: Michael.
1: En tout cas, il faut voir. Les personnes qui ont vu le film ont dit que c'était génial.
0: Ouais.
1: Fort. Il faut vraiment voir ce film.
0: Ouais, moi, j'irai voir là dans la semaine.
1: Oui.
0: Je t'assure que j'irai voir dans la semaine.
1: Mais oui, il faut aller parce que sinon, ça va sortir après.
0: Ouais. Deux billets d'entrée, chers amis, mais il faut identifier un morceau. Écoutez l'extrait.

0: Alors moi je passe.
1: Hein?
0: Un petit indice peut-être pour
1: vous. Je sais pas quoi dire, je sais pas trop quoi dire, mais bon.
0: La reine de la pop.
1: Ouais, exactement. Je pense que c'est assez facile. Mm. 402 80 81 par téléphone ou sinon WhatsApp 52 53 84 84. Vous écrivez le titre de la chanson ou sinon le nom de l'artiste.
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0: À 6h passé de 31 minutes, le sport présenté par Rajiv Gunpet. Bonjour Rajiv.
3: Bonjour Sophie, bonjour à toutes et à tous. Football sur le plan local, sacre de la Curwives qui remporte la MFA Cup aux dépens de l'ASPL 2000 hier au stade Saint-François-Xavier. C'est au tir au but que la Cure a fait la différence. Le score étant d'un but partout à la fin du temps réglementaire, doublé championnat MFA Cup. Cette semaine-ci, à suivre les championnats d'Afrique d'haltérophilie, compétition qui a démarré hier en Égypte. Six Mauriciens seront en action à partir de ce début de semaine. C'est une étape qualificative pour les Jeux du Commonwealth. Les championnats d'Afrique seniors d'athlétisme aussi au menu à partir de demain au Ghana. 14 athlètes représentent les couleurs mauriciennes. Les championnats d'Afrique de natation qui ont pris fin pendant le week-end. Maurice qui a décroché 7 médailles au total. Plusieurs records nationaux sont aussi tombés. Football en Angleterre, c'est peut-être la décision la plus importante que le VAR a eue à assister en Première Ligue. C'est d'ailleurs l'avis de certaines sections de la presse britannique. On parle de celle en fin de match entre West Ham et Arsenal hier. Les Gunners menaient par 1-0 après une réalisation de Trossard à la 83e minute. Wilson a égalisé suite à un corner à la 95e, mais il y avait visiblement une faute sur le gardien David Raya juste avant. L'arbitre aurait visionné la vidéo 17 fois et pris quelques minutes avant d'annoncer que le but est refusé. Ce qui a donné la victoire aux Gunners, c'est peut-être un tournant dans la course au titre avec les Gunners comptant 5 points d'avance sur Manchester City, mais aussi de la relégation car West Ham est dans la zone rouge. Tottenham, qui accueille Leeds United ce soir à 23h, peut davantage distancer les Hammers en cas de victoire. À 2 journées de la fin, cette place se jouera entre les 2 clubs londoniens car tous les autres sont assurés de rester en Première Ligue. Dans les autres matchs d'hier, 2 partout entre Burnley et Aston Villa, même score entre Crystal Palace et Everton, match nul d'un partout entre Nottingham Forest et Newcastle United. Au classement, le top 5 reste inchangé, alors que ça chauffe dans la course à l'Europe. Bournemouth est revenu à 4 points d'Aston Villa et de Liverpool. Brighton n'est pas loin, Chelsea est en difficulté. En Espagne, le FC Barcelone est champion pour la 2e saison d'affilée après sa victoire de 2-0 dans le Classico contre le Real Madrid. 2 buts dans les 18 premières minutes, dont un de Marcus Rashford, le Barça qui retient son titre. Dans les autres matchs d'hier, un partout entre le Real Mallorca et Villarreal. Précieuse victoire de Valence 1-0 chez l'Athletic Bilbao. 0 partout entre Oviedo, presque relégué, et Retafe. Ce soir, le Rayo Vallecano reçoit Gérone à 23h. La Ligue 1 en France face à Brest, solidaire en défense. Le PSG, remanié, dominateur, est parvenu à trouver la faille en deuxième période grâce à un but de Désiré Doué. Score final 1-0. Les Parisiens sont quasiment titré. Il possède 6 points d'avance sur Lens et une différence de but largement favorable avant leur duel mercredi. Les résultats des matchs d'hier, Marseille 6e s'accroche à une place européenne en allant battre le Havre à part 1-0. Un partout entre Angers et Strasbourg. Précieuse victoire d'Auxerre. 2-1 contre Nice dans la course au maintien. Metz a été battu 4-0 à domicile par Lorient. Monaco battu 1-0 à domicile par Lille. Rennes s'est imposé 2-1 face au Paris FC. Victoire de Toulouse 2-1 contre Lyon, ce qui relance la course à la Ligue des Champions à 2 journées de la fin. La Serie A en Italie, l'AC Milan a été battu 3-2 à domicile par l'Atalanta. Comme est allé gagner 1-0 chez Vérone, actuellement 6e, l'équipe entraînée par Cesc Fabregas sera dans une compétition européenne la saison prochaine. L'AS Rome est allé battre Parme par 3-2, Cremonese est 3, Pise 0. 0 partout entre la Fiorentina et le Genoa. Vérone et Pise sont déjà relégués. L'autre place se jouera principalement entre Lecce et Cremonese. Ce soir, Naples accueille Bologne à partir de 22h45. Les résultats. En Bundesliga, en Allemagne, Hambourg a battu Fribourg par 3-2 et Heidenheim est allé battre Cologne par 3-1. Même score pour l'Union Berlin chez Mainz. Grâce à sa victoire sur le fil contre le Panathinaikos 2-1 et au nul entre l'Olympiakos et Salonique hier, l'AEK Athènes s'est assuré de remporter le titre de champion de Grèce. C'est le 14e sacre national du club. Vainqueur sur la pelouse de Brøndby 2-0 hier, Aarhus s'est assuré le titre de champion du Danemark. Une première depuis 40 ans. Le Shakhtar Donetsk est champion en Ukraine. En Écosse, le Celtic n'est plus qu'à un point de Hearts, leader du championnat après sa victoire contre Rangers 3-1. Il reste deux journées. Cyclisme, le Français de 22 ans, Paul Magnier, s'est adjugé la troisième étape du Giro hier à l'issue d'un sprint massif, serré devant Jonathan Milan et Dylan Groenewegen. Ça s'est joué à la photo finish. C'est sa deuxième victoire en trois jours. C'est l'Uruguayen Guillermo Thomas Silva qui est en tête au général. Autant pour cette page. Merci d'avoir été avec nous. Excellente matinée à toutes et à tous.
0: Merci Rajiv, qu'on retrouvera après le journal de 7h à venir les avis d'obsèques.

prie d'annoncer le décès de Monsieur Raj Matar. Monsieur Raj Matar, âgé de 66 ans, le convoi sortira de chez son épouse, Sitapurnima Matar, à Copan Lane, à Terre Rouge, aujourd'hui à 9h, pour se rendre à l'incinérateur de Bois-Marchand. Le décès de Monsieur Gérard Mario Villard. Monsieur Gérard Mario Villard, âgé de 57 ans, le convoi sortira de son domicile à Paratian Street, Cancavale, Curepipe, aujourd'hui à 9h30, pour se rendre à la chapelle du couvent de Lorette à Curepipe, et de là au cimetière de Bigara. Le décès de Madame Marie-Edwige Mollet. Madame Marie-Edwige Mollet, née Bignou, âgée de 63 ans, le convoi sortira de son domicile au numéro 9, Lisley Geoffroy Street, à Curepipe, aujourd'hui à 11h, pour se rendre à la chapelle du couvent de Lorette à Curepipe, et de là au cimetière de Maillebourg. Le décès de Monsieur Antoine Roland Richard Lutil. Monsieur Antoine Roland Richard Lutil, habitant au numéro 36, rue Muguet à Barclay. Il est âgé de 75 ans, le convoi sortira du centre funéraire de Moura à Petite-Rivière, aujourd'hui à midi, pour se rendre dans l'église du Sacré-Cœur à Beaubassin, et de là au cimetière de Saint-Jean. Le décès de Monsieur Louis Bruno Augustin. Monsieur Louis Bruno Augustin, âgé de 42 ans, le convoi sortira de chez sa tante, Désirée Marie Volsy, au numéro 48, Richie Dayanan à Dubreuil, aujourd'hui à midi, pour se rendre dans l'église de Sainte-Hélène à Curepipe, et de là au cimetière de Bigara. Le décès de Madame Ruby Catherine. Madame Ruby Catherine et Sophie, aussi connue sous le nom de grand-fille, âgée de 66 ans, le convoi sortira de chez son fils, Monsieur Jean-Guyani Lynn et Catherine, au numéro F11, avenue Cardinal Débarcadère, Pointe-Sable, aujourd'hui à 14h, pour se rendre au crématoire de Chebel. Le décès de Monsieur Carl Benjamin Cabon. Monsieur Carl Benjamin Cabon, habitant numéro 232A, Morcellement Village à Goodlands. Il est âgé de 89 ans. Le convoi sortira de la chapelle ardente d'Eliensson à Beaubassin, aujourd'hui à 14h15, pour se rendre dans l'église de Saint-François d'Assise à Pamplemousse, et de là à l'incinérateur de Triolet. Le décès de Madame Marie-Liliane Daisy Legrand. Madame Anne Liliane Daisy Legrand, aussi connue sous le nom de Madame Edmé, âgée de 92 ans, le convoi sortira de chez sa fille, Myriam Lafontaine, à Barat Lane, la Clémence, Rivière du Rempart, aujourd'hui à 14h30, pour se rendre dans l'église de Noces de Cana, à Rivière du Rempart, et de là au cimetière de Bois-Marchand. Et le décès du bébé mort-né de Madame Marie-Sandy Rita. Le convoi sortira de la morgue de l'hôpital Sage à Constance Flac, aujourd'hui à 15h, pour se rendre dans l'église de Saint-Julien à Union Flac, et de là au cimetière de Saint-Julien Village. Nos sympathies aux familles endeuillées.

0: Eric Burdon, le chanteur de The Animals, reconnu avec sa voix puissante, un des pionniers du rock, chers amis. En fait, aujourd'hui, c'est 85 ans. The House of the Rising Sun. Avenir Tech Talk, Sophie.
1: Oui, avec Mailing Balou. Ouais. Alors aujourd'hui, le titre Quand les neurones se répondent.
0: On écoute Mailing.
2: Bonjour et bienvenue dans Tech Talk. Pour la première fois, des chercheurs ont réussi à établir une liaison entre des neurones artificiels et des cellules cérébrales vivantes. Deux équipes universitaires américaines ont annoncé cette percée. L'une à l'Université du Massachusetts, l'autre à l'Université Northwestern. Dans les deux cas, les chercheurs ont utilisé des microélectrodes pour capter l'activité des cellules et la convertir en données interprétables par un système artificiel. C'est la première fois qu'un tel échange bidirectionnel est démontré de manière stable et contrôlée. Concrètement, cela signifie qu'un neurone artificiel peut désormais stimuler une cellule cérébrale vivante. Et en retour, une cellule cérébrale vivante peut modifier le comportement d'un système artificiel. Un bouclage abouti entre la biologie et la technologie. Cette avancée pourrait transformer en profondeur la façon de soigner les maladies neurologiques. À terme, la conception d'un plan intelligent pouvant s'adapter en temps réel à l'activité cérébrale d'un patient permettrait de mettre au point des traitements personnalisés et nettement plus précis. Il deviendrait alors potentiellement possible de réparer les circuits neuronaux endommagés après un accident vasculaire cérébral ou de compenser certaines fonctions perdues chez les malades atteints de la maladie de Parkinson. C'est également une révolution pour l'informatique. Les puces actuelles consomment énormément d'énergie, alors que le cerveau humain est un modèle de sobriété. Les chercheurs soulignent que leur approche pourrait inspirer une nouvelle génération de matériel informatique à très basse consommation. Le neurone artificiel fonctionne avec une tension proche de 0,1 volt. Pour autant, la technologie n'en est encore qu'à ses débuts. Les expériences ont été effectuées en laboratoire sur des cultures cellulaires simples. Le passage à des systèmes plus complexes nécessitera encore des années de recherche. Reste une question troublante. À mesure que nous effaçons la frontière entre le vivant et l'artificiel, redéfinissons-nous la nature même de ce qu'est la pensée ? C'était Tech Talk sur RM1.

0: Ça, c'est le tout dernier de Maroon 5, chers amis. Ça s'appelle Héroïne. À venir dans 25 ans, jour pour jour.
1: Oui, avec raison.
0: Reza nous parle de...
1: la réforme éducative, oui, de la Cour suprême et aussi de tripartite.
2: Le 11 mai 2001, éducation. Le ministre de l'Éducation, Steven Obigadou, maintient le suspense au sujet de son plan de réforme de l'éducation. L'opposition a pourtant insisté lors de la dernière assemblée pour tenter d'en savoir plus. Le ministre s'est toutefois montré intransigeant et réclame encore un peu de patience. En effet, celui-ci estime que révéler des informations incomplètes ne ferait que créer la confusion dans l'esprit du public. Le plan de réforme devrait être rendu public d'ici la fin de la semaine. En attendant, une chose est certaine, le CPE, Certificate of Primary Education, vit actuellement sa dernière année. Cour suprême. Le juge Paul Lam Chang-Lin, qui avait refusé de siéger en cour en raison des commentaires proférés par l'avocat parlementaire Devon Ham, à son égard, a obtenu du chef juge qu'une enquête approfondie soit entreprise au sujet de ces allégations. Pour rappel, Devon Ham a lui été suspendu par le full bench de la Cour suprême pour une période d'un an, à compter du 20 mars dernier, pour manquement à l'étiquette professionnelle. Tripartite. Deux instances syndicales, à savoir l'intersyndicale et la NTUC, comptent boycotter les tripartites cet après-midi en raison de la non-invitation de la GWF, General Workers Federation, qui regroupe pas moins de 15 000 membres. De son côté, le président de la GWF a annoncé qu'il serait présent au tripartite même s'il n'a pas été invité. Il reproche au ministre des Finances Paul Béranger de n'avoir invité que des confédérations et non des fédérations comme cela avait été le cas au cours des deux dernières années.

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0: Mistral gagnant.
1: Renaud fête aujourd'hui ses 73 ans et cette chanson mythique, Mistral gagnant. À venir notre blind test.
2: Oui, Mamela.
1: Oui, on doit avoir Mamela en ligne. Bonjour.
3: Oui, Albion, oui.
1: Albion, ça va, Mamela?
3: Oui, ça va bien, merci. Et vous?
2: Maman.
1: Il est végan, ma jambe
2: bonne.
1: Il
2: dit ça.
1: Forme de extraordinaire.
3: Oui, vous allez vous bénir un matin. Comment déjà?
2: La vie.
3: Tout l'avenir appartient.
2: Le monde, le monde vous appartient là. Ça veut dire Patrice et moi, on vous appartient aussi.
3: Oui, bien sûr.
1: Mamela, qui vous fait alors la vie, hein?
3: Moi, ça va être ouvert, vous avez des visiteurs. Vous faites des visiteurs, maintenant vous venez de nous. Le gosse là, il vient de grande gagne 15 ans. C'est Lili Veyou.
1: Lili Veyou.
3: Oui,
1: extraordinaire, extraordinaire.
3: Depuis longtemps que moi, c'est.
2: Oui. On va pas quelqu'un qui m'a mangé comme ça, ça c'est vrai.
3: Depuis longtemps que moi. Chagé, on va tout.
2: Mais ça fait pas, l'amour là qui est comme ça.
1: L'apprentissage, ça.
3: Preuve d'amour, c'est ça, preuve d'amour.
1: Et puis il connaît qui ou tu as
3: Ouais. Pardon?
1: Les plus connais qui ou de Astia?
3: Les plus connais qui moi, je vois toi tout. Ah, yo, pas qu'à dire faux. Que dit fait au moins?
2: Ouais, pas dire ça faux.
3: Pas sur maman.
2: Ouais.
3: Non, pas dire.
1: Ouais. Non, faut pas. Ne l'en dis santé pour vous, dame. Nous fait ouais, écoute un bout. Après, ou donne le titre, soit non, l'artiste. Attention, c'est parti.
3: Ah, ben moi-même qui sent ça.
1: Ah, c'est deux.
3: Ah, pas je connais.
1: Elle a organisé.
3: Moi-même qui sent ça.
1: Allez. Mamela, titre de la chanson ou nom de l'artiste?
3: Eh bien, pas bon, vous connaissez pas bon. La langue virée, papa, donc, tu demandes de
1: oui! Extraordinaire.
2: Et ça, les aiguilles, là, extraordinaire, ça.
1: Ouais.
2: Et encore, moi, je me disais, Mamela sounds, il ressemble à Madonna,
3: ouais. Un peu. Ça même, on t'aime dans l'autre monde, moi, je Madonna.
2: Maman.
3: La comprend,
2: en tout cas, ne changez rien.
1: En tout cas, on met nous de bonne humeur.
2: Merci.
1: On met les Maurice Rodrigue, le monde, tout de bonne humeur, Mamela.
2: Voilà.
3: Attends, mais je t'en affaire. Ouais. Je suis content, je me Vendredi, c'est mon anniversaire.
1: Mais joli. En plus,
3: ça
1: tu connais.
3: Dire, moi avec mon. Soit toi, moi avec mon psycho brûlé.
1: Psycho brûlé?
2: C'est moi, c'est les affaires là, c'est malade d'aller à l'humier cinéma, pas beaucoup.
3: Non, mais il faut rire.
2: Ah, il faut rire.
3: L'anniversaire, moi aussi. Enfin, c'est qu'une personne passait l'anniversaire ex de 25, mais moi je m'en vais l'anniversaire. Moi je m'en vais de ça. Mais moi, je casse encore, mais mon gars, j'ai dit.
2: Et nous habitons dire, nous aussi, l'anniversaire, un ex-patron, un ex-copain-copine, moi aussi, déjà.
3: Un ex,
2: non, il est bon. C'est l'intention qui compte.
3: Mais ça, même là, on connaît, ben, puis on comprend bien regarder.
2: Exactement. Mamela, merci. Non, correct ça. Nous.
1: Mamela, nous sommes bien contents, on va dire qu'on s'y cause au même menu, vous savez.
2: Ouais.
3: Je vous là-bas, moi je donne rendez-vous d'un baissé là-bas. Ça consomme que la zone d'hygiène là. Zamelin, je viens de moi.
1: Ashley connaît.
2: Ashley, tu m'étendais là.
3: Zone d'hygiène là, moi bien.
2: Ça même,
1: Ashley, ça.
3: C'est tellement dommage. Demande mon vieux, mon arrêté, tu peux pas. Si moi je fais, tu peux pas. Moi je suis une touche passe. Moi je suis pas la même zone d'hygiène. Je peux pas gagner à l'hygiène là. Et

0: grand-mère a le numéro de téléphone sur papa. Tu parles de moi?
1: Excellent. Ma belle Luisa. Ma belle Luisa, allez, parce que vous connaissez qu'elle avait soin. Je ne sais pas pourquoi vous sentez là.
2: Ouais. Merci, merci pour ce moment. Merci pour ce moment, ma belle.
0: Mon travail, c'était arrêté là. Qu'est-ce qu'il a manqué là?
1: Allez, allez, bisous. Bisous. Allez, bisous. Bonne journée. Merci. Ça alors, moi, vous.
2: À venir, le journal.

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1: Bon lundi, il est 7h. Le journal avec Jean-François Lecning. Bonjour Jean-François.
2: Bonjour Sophie, bonjour à tous.
1: Et les titres?
2: Le docteur Navin Ramgoolam est au Kenya depuis hier pour le coup d'envoi du sommet Africa Forward. Il a eu une brève rencontre avec le secrétaire général des Nations Unies, Antonio Guterres. En diplomatie et économie bleue, le Premier ministre mise sur ce nouveau partenariat franco-africain pour positionner Maurice sur l'échiquier de l'innovation. En marge du sommet, la société civile s'est réunie hier autour du professeur Achille Mbembe pour repenser le récit démocratique africain. Une séquence de réflexion profonde. Le rapport sur le stockage des médicaments fait des vagues à l'Assemblée nationale. Adrien Duval, président du PAC, est accusé par 5 membres de récupération politique. Et puis vers une île Maurice sans plastique, le gouvernement lance son plan stratégique national pour accélérer la transition circulaire face à la saturation de marchicose. L'enjeu est désormais de transformer durablement nos habitudes de consommation. Le Premier ministre, le docteur Navin Ramgoolam, est arrivé à Nairobi hier soir. Il participera cette semaine au sommet Africa Forward, une plateforme stratégique visant à consolider les partenariats entre l'Afrique et la France. À son arrivée à l'aéroport Jomo Kenyatta, le chef du gouvernement mauricien a été accueilli par le ministre kényan de la Santé, Adan Doel. Le docteur Navin Ramgoolam a brièvement échangé avec le secrétaire général des Nations Unies, Antonio Guterres, lui aussi présent au Kenya. Le diplomate portugais en a profité pour saluer l'île Maurice, qu'il considère comme l'un des bons élèves de la classe.
3: C'est un camarade de longue date pour connaître M. Antonio Guterres depuis ici, dans cette nation socialiste. Depuis ça, nous connaissons nos camarades très bien. Et tout le temps, il a besoin de bon advice. D'ailleurs, comme journaliste, il y a un premier ministre qui seulement, il décide pour avoir, M. Tone pour quelque question accident, là, etc. Il discipline, il fait un bon programme.
2: C'était pas Antonio Guterres, c'était le docteur Navin Ramgoolam. Écoutez à présent Antonio Guterres.
4: Mauritius is for us a fundamental partner. Mauritius is a country totally committed to multilateralism and to the UN. Mauritius is a small island developing states, and these are our most important priorities from the point of view of climate action and adaptation, and from the point of view of the reform of the international financial system for middle-income countries that are penalized by their vulnerability to be effectively supported. So we have a very close cooperation with Mauritius in these reforms. And then Mauritius also a fantastic example that I believe is a lesson for so many others.

0: On vous l'a dit, le docteur Navin Ramgoolam est à Nairobi pour participer à l'Africa Forward Summit 2026, l'ancien sommet France-Afrique. C'est un événement que le président kényan William Ruto et son homologue français Emmanuel Macron avaient annoncé lors de la 79e Assemblée Générale de l'ONU. Deux ans plus tard, ce seront plus de 30 chefs d'État et de gouvernement africains qui se réuniront à partir de ce lundi dans la capitale kényane. Navin Ramgoolam sera prioritairement concerné par la journée de demain qui sera marquée par des tables rondes. Pranav Biari, de ce que j'ai compris, les engagements concrets devront être pris afin de forger un nouveau partenariat franco-africain forgé sur l'égalité.
1: C'est en tout cas tout l'enjeu de ce sommet, passer des mots aux actes. Un partenariat pour l'innovation et la croissance, voilà ce que William Ruto et Emmanuel Macron avaient promis en 2024 en annonçant cet événement. Et l'ambition, des résultats concrets, financièrement viables et applicables. Sur le terrain, lors de la première journée, c'est le monde des affaires qui ouvre le bal. Plus de 1500 participants sont attendus à l'université de Nairobi. Dirigeants, investisseurs, PME et jeunes entrepreneurs africains comme français pour jeter les bases d'une nouvelle co-industrialisation. Et mardi, ce seront les chefs d'État et de gouvernement qui prendront le relais au centre de convention Kenyatta, cette fois aux côtés de l'Union africaine, de l'Union européenne et des grandes institutions financières. Sept grands thèmes d'avenir ont été choisis pour un nouveau modèle de partenariat entre l'Hexagone et l'Afrique. Autant de grandes idées comme la transition énergétique, les services financiers, l'économie bleue et l'intelligence artificielle, dont Maurice pourrait bien tirer son épingle du jeu. Le monde a bien les yeux tournés vers l'Afrique et cet élan ne s'arrête pas là. En juillet prochain, c'est le US Africa Business Summit qui se tiendra et c'est Maurice qui l'accueillera.
0: La première journée du sommet Africa Forward sera consacrée aux thématiques de l'économie, de l'investissement et de la culture qui, on peut le dire, Géraldine Hankin, vont se croiser dans un même lieu, la Main Library de l'Université de Nairobi.
2: Dès 8h30, le Business Forum ouvrira la séquence de ce sommet. L'idée est de réunir grands groupes, PME, mais aussi jeunes entrepreneurs autour d'une même question. Comment produire, financer et structurer la croissance du continent dans les années à venir? Dans les discussions, on retrouvera notamment les acteurs économiques mauriciens engagés sur les marchés africains, en particulier dans les services financiers et les investissements régionaux. Pour eux, Jean-François, l'enjeu est très concret. Il faut comprendre où se situe les futurs corridors de croissance entre l'Afrique et l'océan Indien. Mais cette journée ne se limite pas à l'économie. À 9h15, une séquence jeunesse réunira de jeunes talents africains autour de l'innovation, de l'intelligence artificielle et de l'emploi. De quoi mettre en avant une génération qui ne demande pas seulement à être entendue, mais désormais à peser dans les choix économiques. À 11h30, place sera faite aux industries culturelles et créatives, alors que l'après-midi élargira encore le champ avec le sport comme outil de développement et d'investissement. Le dernier temps de cette journée sera consacré aux restitutions de patrimoines culturels africains et la manière dont ces retours d'objets transforment les récits, mais aussi l'économie locale, des musées et des territoires. Géraldine Hankin de Nairobi pour RME.
0: Et hier, en amont du sommet, c'est à la Strathmore University que la société civile a ouvert une première séquence de réflexion et de débat avec une idée en toile de fond, celle d'interroger la manière dont se fabrique aujourd'hui le récit démocratique en Afrique. Une initiative portée par la Fondation de l'innovation pour la démocratie. Elle a réuni au pavillon de la création et de l'innovation sociale des chercheurs, des artistes et des porteurs de projets issus d'une cinquantaine d'organisations pour confronter expériences et propositions. À sa tête, le professeur Achille Bembe qui défend l'idée que la société civile doit retrouver toute sa place au cœur des transformations politiques. Géraldine Hankin l'a rencontré à Nairobi. Écoutez-le.
3: Tous les grands mouvements historiques qui ont conduit à des transformations de grande ampleur ont été portés par des acteurs de la société civile. L'apartheid en Afrique du Sud, par exemple, a été vaincu grâce à la mobilisation, non pas des États, non pas des marchés, bien entendu, mais des forces morales. Or, nous traversons une période au cours de laquelle on essaie de nous faire croire que la seule chose qui compte, c'est puissance militaire, le marché. marché, c'est l'appât du gain, c'est l'accaparement des minerais critiques. La fondation que je dirige voudrait porter d'autres propositions qui tendent à montrer au fond, sans la force des communautés, rien n'est durable au fond.
0: C'était donc Achille Bempé, pour rappel, ce professeur et chercheur à l'université du Witwatersrand à Johannesburg, est une figure majeure de la pensée contemporaine. Ses travaux ont été récompensés à l'international, notamment par le prix Holberg, considéré comme l'une des plus hautes distinctions en sciences humaines, souvent rapprochée du prix Nobel dans ce domaine. En l'absence au pays du docteur Navin Ramgoolam, je vous rappelle que c'est Ariane Navar-Marie qui occupe depuis hier l'intérim au poste de Premier ministre. C'est une première dans l'histoire de Maurice. Avant, la ministre de l'Égalité des Genres, d'autres pionnières avaient forcé les portes de nos institutions. On pense à Marie-Denise Marchand, première femme nommée au Conseil législatif en 1963, ou encore à Rada Pounoussami qui fut, elle, en 1975, la première femme à se faire élire députée, puis dans la foulée a occupé un poste de ministre. Il y a également eu Maya Onumanji, première speakerine de l'Assemblée nationale en 2014, et Amina Garib Fakim en 2015, première présidente de la République. Le rapport spécial du Public Accounts Committee sur le stockage des médicaments provoque des tensions au sein du comité parlementaire. Dans une correspondance adressée à la speakerine de l'Assemblée nationale, Shirin Omirodi-Zifra, 5 membres du PAC accusent le président du comité, Adrien Duval, d'avoir utilisé le rapport à des fins de récupération politique dans ses interventions publiques. Adrien Duval du PMSD rappelle pour sa part que le rapport a été adopté à l'unanimité et affirme qu'il est de son devoir d'insister sur l'urgence d'appliquer les recommandations. Il est au micro d'Anjali Siroton Fulchan.
4: En tant que président du PAC, les mots devoir assure-moi qu'il m'a une recommandation peut être appliquée au plus vite parce qu'il y concerne un problème important et urgent qui touche tout man mauricien. Trop souvent dans le passé, man rapport du PAC final dormi dans le tiroir. C'est pour cela qu'il en a le devoir de faire toute la communication qui bizarre autour du rapport pour assurer nous que le gouvernement comprend bien l'urgence et l'enjeu. Maintenant, le gouvernement lui-même fin promet dans sa campagne électorale pour lui emmener man changement au standing orders pour lui capable permettre au rapport du PAC à être débattu au Parlement pour permettre à tout man mauricien comprend bien ce qu'il y a là-dedans. Force est de constater que le gouvernement actuel n'a pas pu faire mieux que le gouvernement précédent et n'a pas phénomène aucun changement quand nous peut cause stockage ban médicaments. Et moi, espérer donc qu'ils comprennent bien l'urgence et les enjeux et qu'ils appliquent au plus vite les recommandations du rapport du PAC.
0: C'était Adrien Duval, il était au micro d'Anjali Siroton. Il y avait du football hier, à Maurice d'abord au stade de Côte d'Or dans une ambiance survoltée. La Cure Waves a parachevé sa domination en s'adjugeant la MFA Cup. Après avoir partagé les points au terme du temps réglementaire un partout face à une équipe de la SPL 2000 combative, les protégés de Jérôme Thomas ont forcé le destin lors d'une séance de tirs au but interminable 10 à 9. Et puis en Angleterre, Première Ligue, Arsenal a fait un pas de géant vers le sacre. Dans la douleur, des Gunners se sont imposés 1 à 0 sur le terrain de West Ham. Il aura fallu attendre la 83e minute pour voir Leandro Trossard délivrer les siens qui semblaient à ce moment-là à court de solutions. Les hommes de Mikel Arteta ont frôlé le scénario catastrophe en toute fin de rencontre, mais le but égalisateur de Callum Wilson à la 96e minute a été invalidé par la VAR. Plus de détails à suivre dans le journal des sports de Rajiv Gunpat. 7 heures passées de 13 minutes. 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
6: Bonjour, merci d'être avec nous pour cette édition football sur le plan local. Sacre de Laker Waves qui remporte la MFA Cup aux dépens de la SPL 2000 hier à Côte d'Or. C'est au tir au but que la Cure a fait la différence, le score étant d'un but partout à la fin du temps réglementaire. Doublé championnat MFA Cup donc pour la Cure. Cette semaine-ci, à suivre les championnats d'Afrique d'haltérophilie, compétition qui a démarré hier en Égypte. Six Mauriciens sont en action à partir de ce début de semaine. C'est une étape qualificative pour les Jeux du Commonwealth. Les championnats d'Afrique seniors d'athlétisme aussi au menu à partir de demain au Ghana. 14 athlètes représentent les couleurs mauriciennes. Les championnats d'Afrique de natation ont pris fin pendant le week-end. Maurice qui a décroché 7 médailles au total. Plusieurs records nationaux sont aussi tombés. Football en Angleterre, c'est peut-être la décision la plus importante que la VAR a eu à assister en Première Ligue. C'est d'ailleurs l'avis de certaines sections de la presse britannique. On parle de celle en fin de match entre West Ham et Arsenal hier. Les Gunners menaient par 1-0 après une réalisation de Trossard à la 83e minute. Wilson a égalisé suite à un corner à la 95e. Mais il y avait visiblement une faute sur le gardien David Raya juste avant. L'arbitre aurait visionné la vidéo 17 fois et pris quelques minutes avant d'annoncer que le but est refusé. Ce qui a donné la victoire aux Gunners. C'est peut-être un tournant dans la course au titre avec Arsenal comptant 5 points d'avance sur Manchester City, mais aussi de la relégation car West Ham est dans la zone rouge. Tottenham qui accueille Leeds United ce soir à 23h peut davantage distancer les Hammers en cas de victoire. À 2 journées de la fin, cette place se jouera entre les 2 clubs londoniens car tous les autres sont assurés de rester en Première Ligue. Dans les autres matchs d'hier, de partout entre Burnley et Aston Villa, même score entre Crystal Palace et Everton, match nul d'un partout entre Nottingham Forest et Newcastle United. Au classement, le top 5 reste inchangé alors que ça va chauffer dans la course à l'Europe. Bournemouth est revenu à 4 points d'Aston Villa et de Liverpool, Brighton n'est pas loin, Chelsea est en difficulté. En Espagne, le FC Barcelone est champion pour la 2e saison d'affilée après sa victoire de 2-0 dans le Classico contre le Real Madrid. 2 buts dans les 18 premières minutes, dont un de Marcus Rashford. Dans les autres matchs d'hier, un partout entre le Real Mallorca et Villarreal. Précieuse victoire de Valence, 1-0 chez l'Athletic Bilbao. 0 partout entre Oviedo, presque relégué, et Retafe. Ce soir, le Rayo Vallecano reçoit Gérone à 23h. La Ligue 1 en France face à des Brestois solidaires en défense. Le PSG remanié, dominateur, est parvenu à trouver la faille en deuxième période grâce à un but de Désiré Doué. Score final 1-0. Les Parisiens sont quasiment titrés. Ils possèdent 6 points d'avance sur Lens et une différence de but largement favorable avant leur duel mercredi. Les résultats des matchs d'hier, Marseille 6e. S'accroche à une place européenne en allant battre le Havre par 1-0. Un partout entre Angers et Strasbourg. Précieuse victoire d'Auxerre, 2-1 contre Nice dans la course au maintien. Metz a été battu 4-0 à domicile par Lorient. Monaco battu 1-0 toujours à domicile par Lille. Rennes s'est imposé 2-1 face au Paris FC. Victoire de Toulouse 2-1 contre Lyon. Ce qui relance la course à la Ligue des Champions à 2 journées de la fin. La Serie A en Italie, l'AC Milan a été battu 3-2 à domicile par l'Atalanta. Comme est allé gagner 1-0 chez Vérone, actuellement 6e. L'équipe entraînée par Cesc Fabregas sera dans une compétition européenne la saison prochaine. L'AS Rome est allé battre Parme 3-2. Cremonese 3, Pise 0. 0 partout entre la Fiorentina et le Genoa. Vérone et Pise sont déjà relégués. L'autre place se jouera principalement entre Lecce et Cremonese. Ce soir, Naples accueille Bologne à partir de 22h45. Les résultats en Bundesliga en Allemagne. Hambourg a battu Fribourg par 3-2. Heidenheim est allé battre Cologne par 3-1. Même score pour l'Union Berlin chez Mayence. Grâce à sa victoire sur le fil contre le Panathinaikos 2-1 et au nul entre Olympiakos et Salonique, c'était hier, la EK Athènes s'est assurée de remporter le titre de champion de Grèce. C'est le 14e sacre national du club. Vainqueur sur la pelouse de Brøndby 2-0, Aarhus s'est assuré le titre de champion du Danemark, une première depuis 40 ans. Le Shakhtar Donetsk est champion en Ukraine. En Écosse, le Celtic n'est plus qu'à 1 point de Hearts, leader du championnat. Après sa victoire contre Rangers, 3-1, il reste 2 journées. Cyclisme avec le Français de 22 ans, Paul Magnier, qui s'est adjugé la 3e étape du Giro hier à l'issue d'un sprint massif serré qui s'est joué à la photo finish. C'est sa 2e victoire en 3 jours. C'est l'Uruguayen Guillermo Thomas Silva qui est en tête au général. En golf, le Norvégien Christopher Heitan, 28 ans, s'est imposé à Charlotte pour la première fois de sa carrière sur le circuit américain. C'est son premier titre de PGA. Autant pour cette page. Merci d'avoir été avec nous. Excellent lundi à toutes et à tous.

0: C'est Sabrina Carpenter qui fête aujourd'hui ses 27 ans, belle, jolie, jeune. Avec Espresso, les nouvelles du temps, c'est maintenant.
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3: Et là, on doit voir la prévisionniste, Madame Yushrina Emamali, bonjour.
4: Bonjour.
3: Oui, on espère que vous avez passé un bon week-end.
4: Oui, très bien.
3: Ah, ben c'est super, okay. Allez-y.
4: Ok. Bonjour à tous. Alors, pour Maurice, Pinaman système majeur, n'est que nous attendons les points influencés plutôt man nuage dans les alizés de l'anticyclone. De ces faits, nous pouvons atteindre man syllabie intermittente, surtout à l'est, au sud et le plateau central. Et qu'à soi, les temps pour plutôt bon. De côté de la température, la maximale est pour entre 23 à 30 degrés et la minimale est pour entre 18 à 24 degrés. De côté du vent, il peut souffler de l'est-sud-est en moyenne de 25 km par heure avec une rafale qui va varier jusqu'à 50 km par heure. De côté de la mer n'est pas praticable à cause de la houle depuis sud de l'eau de 2,50 m. Alors, une sortie en des horizons est déconseillée. Alors, Rodrigue, les temps sont toujours influencés avec une nuage dans le succès. Pour gagner un petit appui de temps en temps, côté température, vous pouvez voyer entre 25 à 28 degrés et pour la minimale, vous pouvez entre 21 à 24 degrés. Maintenant, ainsi aperçu pour la Galiga. Là, il n'y a aucun système majeur, les temps sont plutôt bons. À ce moment, vous pouvez un petit appui pour le moment. Cette température maximale est en 30 degrés Celsius et la minimale est en 25 degrés Celsius. Ce vent peut souffler depuis l'est sud-est de 25 à 35 km par heure. C'est la mer libre praticable et la main à houle de 2,50 m. Ainsi, à passer les temps pour la semaine à Maurice, les temps plutôt bons, mais que vous ne pouvez attendre une syllabie intermittente demain et que du côté de la mer, les pas praticable en déhorizon. C'est tout de mon côté.
3: Merci beaucoup. Bonne journée à vous.
0: Merci. À venir, on aura des communiqués et puis notre rubrique économique de Kamlesh Bakori qui titre sa rubrique aujourd'hui. France-Afrique. On aura aussi le tout dernier Rolling Stones. Les papis ne sont pas morts. Ne vous en faites pas. Au contraire, ils sont en pleine forme. Vous allez découvrir ça dans quelques instants.
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2: Bonjour. Le 29e sommet France-Afrique s'ouvre aujourd'hui à Nairobi, au Kenya. Le thème est « Africa Forward, des partenariats entre l'Afrique et la France pour l'innovation et la croissance ». Le pays répond présent. Le Premier ministre Navin Ramgoolam dirige une forte délégation d'hommes d'affaires. La délégation inclut les représentants des opérateurs économiques majeurs du pays, dont la MCB, IBL, Ecclesia et Ciel. Au total, ce sont une trentaine de chefs d'État et du gouvernement et quelques 4000 délégués sont attendus pour ce sommet de deux jours dans la capitale kényane. Cet événement, le premier à être organisé dans un pays anglophone, est d'une importance stratégique pour le continent et surtout l'Afrique de l'Est. Il montre l'intérêt croissant de la France pour la région, ce dans une période où les autres superpuissances et grandes économies semblent délaisser cette partie du monde pour se focaliser sur les défis en interne. En termes de financement, l'Afrique bénéficie déjà d'une activité financière totale de 13,7 milliards d'euros venant de l'Agence française de développement, Proparco et Expertise France. Ce montant devrait augmenter à l'issue du sommet, auquel viendront se greffer des partenariats entre pays, groupes régionaux et français pour faire avancer l'intérêt commun de la France et du continent.

0: Ça, c'est les Stones, chers amis. Le tout dernier single. Il y a un album qui sort très bientôt. Le titre, c'est In the Stars. Ils ont quoi, 85 ans
1: Ouais.
0: Jagger, Richards et les autres. Oulala, ils sont en tournée. Non, mais ils sont plus vivants que jamais. C'est incroyable, c'est impossible. C'est pas normal. Ils prennent quoi? Je comprends pas trop.
1: Ouais, moi non plus. Hein.
0: Ouais. Mais bon, ils sont là. On a notre jeu BYD dans un petit peu plus de 20 minutes. Vous pouvez vous inscrire, chers amis.
1: Exactement, 52, 53, 84, 84. Ou vous appelez Juanita sur le 402, 80, 80, BYD, votre prénom. Et tout ça sur les numéros mentionnés.
0: Voilà, et on a déjà trois qualifiés. Oran de Maïbo, Ingrid de Moka et Davige de Quatre-Bornes. On a besoin d'un dernier qualifié pour cette semaine. Il y a cinq questions à répondre. Et vous nous donnez un maximum de bonnes réponses. Et vous pouvez être le prochain finaliste, chers amis, pour repartir avec une BYD Dolphin. Surf. On a aussi notre...
1: Quiz du Ministry of Land and Transport pour repartir avec un goodie bag d'une valeur de 3000 roupies à 3500, ça dépend. Hein.
0: Ouais.
1: Et puis c'est à l'occasion de la semaine de sensibilisation et de la sécurité routière.
0: Allez,
1: une question pour vous. La question. Alors écoutez bien, donc que doit faire un piéton avant de traverser sur un passage piéton?
0: Ah, mais ça, on apprend ça à l'école, ça. Hein?
1: Ouais, j'ai l'impression.
0: Hein?
1: Donc, je répète la question. Ouais. Que doit faire un piéton avant de traverser sur un passage piéton?
0: Appelez-nous sur le 402 80 80 ou sinon sur le 52 53 84 84. Le titre de la tribune de Jacques Catherine aujourd'hui, c'est le budget artificiel. On écoute Jacques.
2: Bonjour à toutes et à tous. L'intelligence artificielle est fort utile. Tout le monde s'en sert aujourd'hui d'une manière ou d'une autre, surtout ceux qui prétendent ne pas s'en servir. Mais c'est un autre sujet. Je me suis livré au cours de la semaine écoulée à un exercice fort intéressant. J'ai demandé à deux assistants d'IA générative polyvalents, Claude et ChatGPT, pour ne pas les nommer, de me dire quel budget ils présenteraient à la place du ministre des Finances d'un pays dans un contexte économique préoccupant. Je leur ai fait le topo. Croissance économique qui ralentit et qui ne devrait pas dépasser 2,8%, l'inflation en forte hausse, déficit commercial abyssal, dette publique qui frôle les 90% du produit intérieur brut, population déclinante alors que celle qui a plus de 60 ans augmente. Pour couronner le tout, la guerre au Moyen-Orient va aggraver les choses. Réponse en moins de 45 secondes. Montre en main. Je dois avouer que Claude est bien plus précis et convaincant que son concurrent. Voici donc les grandes lignes du discours du budget de ce ministre des Finances artificiel mais intelligent qui donne même un titre à son budget. Tenez-vous bien, dépensez moins, mais dépensez mieux et surtout dépensez différemment. Un budget, ça taxe. C'est d'ailleurs ce que redoutent le plus les contribuables chaque année. Le ministre Claude annonce une révision incontournable de la fiscalité des hauts revenus et des grandes entreprises parce que le régime de flat tax à 15% a montré ses limites redistributives. Il applique donc une taxe légèrement progressive sur les tranches supérieures, au-delà des revenus totalisant 3 millions de roupies par an, ainsi qu'une taxe sur les actifs financiers improductifs, c'est-à-dire les 525 milliards de roupies qui reposent au chaud en dépôt bancaire. Monsieur Claude ne va pas se faire des amis parce qu'il taxe aussi le secteur des services financiers. Parce que, dit-il, il résiste mieux aux soubresauts de la géopolitique mondiale.

0: mondiale et il doit par conséquent contribuer davantage. Et il exige des banques, dans la foulée, une contribution spéciale car leurs profits restent élevés. Et les taxes sur l'alcool et les cigarettes, le classique. Sans surprise, le ministre dit oui parce que c'est l'une des décisions les plus simples à administrer parce qu'elle génère des recettes prévisibles et stables. Et surtout, ce sont les plus socialement acceptables et faciles politiquement. 80% des déposants mauriciens ont moins de 100 000 roupies en banque. C'est peu. Cette tranche de la population est la plus fragile, la plus vulnérable aux chocs. Si la classe moyenne décroche, toute l'économie ralentit. S'émeut ce brave Claude qui ne touche ni aux allocations, ni aux pensions de base, ni aux aides sociales qu'il indexe même sur l'inflation réelle. Pour s'attaquer à l'os dur des retraites, il crée, devinez, un fonds souverain intergénérationnel. C'est en quelque sorte l'équivalent national du compte d'épargne qu'un parent ouvre pour ses enfants, sauf que c'est le pays entier qui épargne pour ses citoyens de demain. L'État alimente le fonds régulièrement avec des ressources identifiées et le fonds investit ses ressources sur les marchés financiers mondiaux. L'idée centrale est qu'un capital investi sur 20 ou 30 ans génère des rendements considérables, surtout si on ne touche pas au capital initial. Cela existe ailleurs. Le modèle absolu est le Government Pension Fund Global de Norvège. Il existe aussi à Singapour, dont les deux fonds souverains peuvent servir de modèle à Maurice ou encore au Botswana, une référence pour l'Afrique. Claude est formel. L'État doit réduire son train de vie, mais pas les dépenses productives, c'est-à-dire l'investissement public dans les infrastructures énergétiques, le numérique, l'eau, les routes ou le port. Ce que Claude réduit ou restructure, ce sont les subventions généralisées sur le gaz ménager, le riz, la farine, etc. Mais il les remplace par des aides ciblées aux ménages à faible revenu. Parce qu'une subvention universelle profite davantage aux riches en valeur absolue, ce qui est économiquement absurde dans le contexte actuel. Et la fonction publique, c'est le sujet qui fâche. Il faut réduire le train de vie de l'État immédiatement, visiblement et courageusement. Claude n'y va pas avec le dos de la cuillère. La masse salariale publique représente une part très élevée des dépenses de l'État, qui est constituée, vous le savez, d'une multitude d'agences, d'autorités et de corps para-étatiques, dont certains font doublon. Les privilèges et avantages accessoires des fonctionnaires coûtent un bras, tandis que les entreprises publiques déficitaires maintenues sous perfusion depuis des années coûtent l'autre bras et une jambe. Alors Claude coupe dans le gras de la masse salariale du secteur public. Pas de licenciement, mais des gels de recrutement non prioritaires et révision des avantages accessoires des hauts fonctionnaires. Audit des entreprises publiques déficitaires. Certaines seront restructurées, d'autres partiellement privatisées avec des garde-fous. Voilà, vous venez de prendre connaissance de l'essentiel du discours du budget d'une intelligence artificielle qui s'offre le luxe de conclure, et je vous jure que c'est vrai, en affirmant qu'un budget crédible est un budget qui ne promet pas l'impossible. Le pire budget est celui qui distribue des cadeaux à crédit dans une économie qui n'a plus les moyens. Le meilleur budget est celui qui dit la vérité, partage l'effort équitablement et investit dans les secteurs qui construiront l'île Maurice de nos enfants. Il m'arrive, après un tel exercice, de me demander si certains organismes gouvernementaux ne pourraient pas se passer des services de conseillers qui, je n'en doute pas, consultent l'IA eux aussi. Ça fera faire des économies. Je vous souhaite le bonjour. Vous pouvez maintenant aller demander à votre tour à l'IA quelles sont les qualités d'un bon ministre des Finances.
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0: Anga, si elle nous écoute ce matin, oui. Nous tisil, vous êtes sur RME, on doit avoir en ligne...
1: Youven de Montroche.
0: Youven, bonjour. Bonjour Youven.
1: Allô, Youven.
2: Allô.
1: Bonjour. Oui, quelle nouvelle.
0: Ça va.
2: Bonjour, ça va?
0: Ça oui, va,
1: ça va,
0: bien
1: et vous?
0: Merci. Vous avez passé un bon week-end, Youven?
2: Vous êtes allé loin.
1: Ah non, nous l'avons nous près, là.
0: Ah, mais Roche-Bouine, l'aime, là. Hein, Roche-Bouine, Moka, l'aime.
2: Pardon?
0: Moi, j'avoue, Roche-Bouine, Moka, près, ça, l'aime, ça.
2: Oui.
0: Youven, passez un bon week-end?
2: Oui, t'as raison.
0: C'est bien qu'on voit la revenir. Ouais. Nous avons une question pour vous, si vous donnez une bonne réponse.
2: Oui.
0: Ok, Bougain un cadeau. Donc, nous posons la question là.
1: Oui. Alors, que doit faire un piéton avant de traverser sur un passage piéton?
2: Bien sûr.
0: C'est la bonne réponse, bravo. Et Youven qui repart ce matin avec...
1: Oui, avec un goodie bag d'une valeur de 3 à 3500 roupies. Alors, on rappelle que c'est à l'occasion de la semaine de sensibilisation et de la sécurité routière. Et cette campagne vise à sensibiliser le public aux dangers de la route et à promouvoir des comportements plus responsables.
0: Merci, Youven.
1: Merci, bonne journée.
0: Bravo.
2: Merci, au revoir.
1: Bye.
0: Abonnez à l'horoscope. On débute avec les béliers.
1: Oui, alors c'est le moment de laisser parler votre créativité.
0: Oui, les taureaux.
1: Écoutez votre corps, les taureaux, il vous envoie des messages.
0: Les gémeaux.
1: Petit coup de pression aujourd'hui, vous ne pouvez plus perdre de temps.
0: Oui, les cancers.
1: C'est une journée favorable aux loisirs. Lâchez un peu du lest et laissez de côté le travail.
0: D'accord, les lions.
1: Aucun défi ne vous fait peur, alors foncez.
0: Les vierges.
1: Lâchez prise, le contrôle n'est pas la solution à tous vos problèmes.
0: Oui, les balances.
1: Faites entrer dans votre vie que des personnes qui partagent votre état d'esprit.
0: Les scorpions.
1: Vos compétences permettent de vous faire briller et de proposer des idées originales.
0: Les sagittaires.
1: Il est temps de laisser la tendresse s'installer dans votre

0: quotidien, les Sagittaires, elle peut se manifester de plusieurs façons.
1: Oui, les Capricornes.
0: Un projet ou un voyage avec vos proches va se concrétiser sérieusement.
1: Les Verseaux.
0: L'optimisme est au rendez-vous malgré une journée qui s'annonce plus fatigante que prévu.
1: Et enfin, les Poissons.
0: Alors restez réactifs ce lundi, les Poissons, on risque d'avoir besoin de vous.
1: Il nous a quittés un 11 mai 1981. Ça fait jour pour jour 45 ans de cela que Bob Marley est parti, chers amis. On écoute Bad Card juste après la pub.
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On aura le tout dernier Nike à venir dans quelques instants. La question, quel oiseau s'envole sur la plus longue distance? Écoutez la réponse de Pranav Bihari.

Quel oiseau détient le record de la plus longue distance parcourue ? C'est sans équivoque la sterne arctique qui s'impose comme la référence. Elle effectue la plus longue migration connue, pas moins de 70 000 km aller et retour. Selon Ouest France, cet oiseau quitte le soleil estival de l'Arctique pour cheminer vers l'autre bout du globe, vers l'Antarctique. Sachant qu'elle a une espérance de vie d'une trentaine d'années, une sterne atteint donc un total colossal de 2,4 millions de kilomètres parcourus dans sa vie. Le puffin fuligineux n'est pas très loin. Il se révèle capable de parcourir 60

65 000 km, nichant en Nouvelle-Zélande, en Australie et en Tasmanie, ainsi qu'au sud du Chili et sur les îles Malouines. Il passe l'été dans l'hémisphère nord. Son cousin, à bec grêle, effectue aussi de grandes distances pour sa migration. Ce puffin se reproduit aussi en Océanie et fin avril, il entreprend un voyage de 15 000 km vers le nord. Cela correspond à un voyage migratoire total de 43 000 km.

0: en ce moment. Mm-hmm. Elle, c'est Naika, chers amis. Ça, c'est son tout dernier. Il s'appelle Berly. Berly, notre jeu de Big BYD Win, c'est maintenant.
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2: Paul.
0: On a Paul en ligne. Paul, bonjour.
3: Allô, oui, bonjour Patrice, bonjour Sophie.
0: Ça va, Paul?
2: Vous allez bien?
3: Ok, boulot.
0: Déjà au boulot, Paul?
3: Oui, depuis 7 heures.
0: Faites quoi comme boulot?
3: Dans la boiserie. Mais c'est sympa et tout. Ouais.
0: D'accord, ok, super. Vous faites ça depuis longtemps, Paul?
3: Oui, à peu près 40 ans.
2: Moi, je n'étais pas encore née.
0: Si, je suis née.
2: Dans une autre vie, peut-être.
0: Vous êtes prêts pour les 5 questions et 5 bonnes réponses?
3: On va essayer.
0: Allez, on va essayer. Attention, c'est parti.
2: C'est parti. La technologie Blade Battery est développée par BYD. Vrai ou faux?
3: Oui.
2: Que signifie le D dans BYD? A, Drive, B, Dreams ou C, Dynamic? Que signifie le D dans BYD? Drive, Dreams ou Dynamic?
3: Dynamic.
2: Quel constructeur automobile a dépassé Tesla dans les ventes mondiales de véhicules électriques?
3: C'est Taïwan.
2: Quel pays accueillera les Jeux des îles de l'océan Indien 2027? A, Maurice, B, les Comores ou C, Madagascar?
3: Les Comores.
2: Pourquoi les batteries sont-elles devenues stratégiques dans l'industrie automobile moderne?
3: Non, c'est

0: c'est plus économique.
1: Ouais, mais c'est fini.
2: Alors, diagnostic.
1: Oui.
2: Réponse. Là, ben, vous avez eu ben, deux bonnes réponses.
1: Deux bonnes réponses sur cinq.
2: Sur cinq. La première. Aïe, dommage. Bien sûr que la technologie blade batterie est développée par BYD, c'est une bonne réponse. Le D dans BYD, c'est Dreams. Vous avez répondu Dynamic. Quel est le constructeur automobile qui a dépassé Tesla? Eh bien, c'est justement BYD. C'est les Comores qui vont accueillir les Jeux des îles. Et pour les pourquoi les batteries sont-elles devenues stratégiques dans l'industrie automobile moderne? Ben, l'autonomie, la recharge, la sécurité, la transition électrique. Dommage, Paul.
1: Ben, mais c'est pas grave, merci d'avoir participé quand même. Hein.
2: Mais c'est pas fini, Et si demain jusqu'à vendredi, on a que que deux bonnes réponses. Ben, on fera le tie break avec vous, Paul.
1: Voilà.
0: Ok.
1: Merci.
2: Croisons les doigts, Paul.
1: Okay. Voilà. Passez une bonne journée.
2: Bonne journée, bye bye. Merci. On arrive à la fin de cette deuxième partie de la matinale. On vous laisse avec Mark Ronson et Bruno Mars et Uptown Funk à venir le journal. Et puis, dans l'interview de la matinale aujourd'hui, Sophie.
1: Oui, alors aujourd'hui, là nous allons juste regarder d'une seconde.
2: Juste derrière pour ne pas dire de bêtises.
1: Alors aujourd'hui, Jean-François Lecning reçoit Michel Vieillesse de la Commission des droits de l'homme. Il sera question de la réinsertion des prisonniers.
2: Voilà, chers amis, on se retrouve après l'interview de la matinale. Uptown Funk, Mark Ronson et Bruno Mars.
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1: Belle matinée, bonne route, il est 8h. Le Grand Journal avec Jean-François Lecning. Bonjour Jean-François.
2: Bonjour Sophie, bonjour à tous.
1: Et les titres.
2: Le Premier ministre, le docteur Navin Ramgoolam, est au Kenya depuis hier pour le coup d'envoi du sommet Africa Forward. Il a eu une brève rencontre avec le secrétaire général des Nations Unies, Antonio Guterres. En diplomatie et économie bleue, le Premier ministre mise sur ce nouveau partenariat franco-africain pour positionner Maurice sur l'échiquier de l'innovation. En marge du sommet, la société civile s'est réunie hier autour du professeur Achille Bempé pour repenser le récit démocratique africain, une séquence de réflexion profonde. Le rapport sur le stockage des médicaments fait des vagues à l'Assemblée nationale. Adrien Duval, président du Public Accounts Committee, est accusé par 5 de ses membres de récupération politique. Et puis, football, Premier League, Arsenal fait un pas décisif vers le titre de champion d'Angleterre après sa victoire 1-0 face à West Ham. Le Premier ministre, le docteur Navin Ramgoolam, est arrivé à Nairobi hier soir. Il participera cette semaine au sommet Africa Forward, une plateforme stratégique visant à consolider les partenariats entre l'Afrique et la France. À son arrivée à l'aéroport Jomo Kenyatta, le chef du gouvernement a été accueilli par le ministre kényan de la Santé, Aden Duale. Le docteur Navin Ramgoolam a brièvement échangé avec le secrétaire général des Nations Unies, Antonio Guterres, lui aussi présent au Kenya. Le diplomate portugais en a profité pour saluer l'île Maurice, qu'il considère un peu comme l'un des bons élèves de la classe. Écoutez Antonio Guterres.
3: Mauritius is for us a fundamental partner. Mauritius is a country totally committed to multilateralism and to the UN. Mauritius is a small island developing states, and these are our most important priorities from the point of view of climate action and adaptation, and from the point of view of the reform of the international financial system for middle-income countries that are penalized by their vulnerability to be effectively supported. So we have a very close cooperation with Mauritius in these reforms. And then Mauritius is also a fantastic example of democracy and good governance that I believe that is a lesson for so many others.
2: On s'excuse pour la mauvaise qualité du son. C'était Antonio Guterres, le secrétaire général des Nations Unies. On vous l'a dit, le docteur Navin Ramgoolam est à Nairobi pour participer à l'Africa Forward Summit 2026, l'ancien sommet France-Afrique. C'est un événement que le président kényan William Ruto et son homologue français Emmanuel Macron avaient annoncé lors de la 79e Assemblée Générale de l'ONU. 2 ans plus tard, ce sont donc plus de 30 chefs d'État et de gouvernement africains qui se réunissent à partir de ce lundi dans la capitale kényane. Navin Ramgoolam sera prioritairement concerné par la journée de demain qui sera marquée par une succession de tables rondes. Pranav Bihari, de ce que j'ai compris, des engagements concrets devront être pris afin de forger un nouveau partenariat franco-africain basé sur l'égalité.
4: C'est en tout cas tout l'enjeu de ce sommet, passer des mots aux actes. Un partenariat pour l'innovation et la croissance, voilà ce que William Ruto et Emmanuel Macron avaient promis en 2024 en annonçant cet événement. Et l'ambition, des résultats concrets, financièrement viables et applicables. Sur le terrain, lors de la première journée, c'est le monde des affaires qui ouvre le bal. Plus de 1500 participants sont attendus à l'université de Nairobi. Dirigeants, investisseurs, PME et jeunes entrepreneurs africains comme français, pour jeter les bases d'une nouvelle co-industrialisation. Et mardi, ce seront les chefs d'État et de gouvernement qui prendront le relais au centre de convention Kenyatta, cette fois aux côtés de l'Union africaine, de l'Union européenne et des grandes institutions financières. 7 grands thèmes d'avenir ont été choisis pour un nouveau modèle de partenariat entre l'Hexagone et l'Afrique. Autant de grandes idées comme la transition énergétique, les services financiers, l'économie bleue et l'intelligence artificielle, dont Maurice pourrait bien tirer son épingle du jeu. Le monde a bien bien les yeux tournés vers l'Afrique et cet élan ne s'arrête pas là. En juillet prochain, c'est le US Africa Business Summit qui se tiendra et c'est Maurice qui l'accueillera.
2: Cette première journée du sommet Africa Forward sera consacrée aux thématiques de l'économie, de l'investissement, de la culture, de la jeunesse et même du sport. On peut le dire, des thématiques qui, Géraldine Enka, vont se croiser dans un même lieu, la Main Library de l'Université de Nairobi.
5: Dès 8h30, le Business Forum ouvrira la séquence de ce sommet. L'idée est de réunir grands groupes, PME, mais aussi jeunes entrepreneurs autour d'une même question. Comment produire, financer et structurer la croissance du continent dans les années à venir? Dans les discussions, on retrouvera notamment les acteurs économiques mauriciens engagés sur les marchés africains, en particulier dans les services financiers et les investissements régionaux. Pour eux, Jean-François, l'enjeu est très concret. Il faut comprendre où se situe les futurs corridors de croissance entre l'Afrique et l'océan Indien. Mais cette journée ne se limite pas à l'économie. À 9h15, une séquence jeunesse réunira de jeunes talents africains autour de l'innovation, de l'intelligence artificielle et de l'emploi. De quoi mettre en avant une génération qui ne demande pas seulement à être entendue, mais désormais à peser dans les choix économiques. À 11h30, place sera faite aux industries culturelles et créatives, alors que l'après-midi élargira encore le champ avec le sport comme outil de développement et d'investissement. Le dernier temps de cette journée sera consacré aux restitutions de patrimoines culturels africains et la manière dont ces retours d'objets transforment les récits, mais aussi l'économie locale, des musées et des territoires. Géraldine Enka de Nairobi pour RM.
2: Et hier, en amont du sommet, c'est à la Strathmore University que la société civile a ouvert une première séquence de réflexion et de débat avec une idée en toile de fond, celle d'interroger la manière dont se fabrique aujourd'hui le récit démocratique en Afrique. Une initiative portée par la Fondation de l'Innovation pour la Démocratie. Elle a réuni des chercheurs, des artistes et des porteurs de projets issus d'une cinquantaine d'organisations pour confronter expériences et propositions. À sa tête, le professeur Achille Bempe qui défend l'idée que la société civile doit retrouver toute sa place au cœur des transformations politiques. Géraldine Enka l'a rencontré à Nairobi. Écoutez.
6: Tous les grands mouvements historiques qui ont conduit à des transformations de grande ampleur ont été portés par des acteurs de la société civile. L'apartheid en Afrique du Sud, par exemple, a été vaincu grâce à la mobilisation, non pas des États, non pas des marchés, bien entendu, mais des forces morales. Or, nous traversons une période au cours de laquelle on essaie de nous faire croire que la seule chose qui compte, c'est puissance militaire, le marché, c'est l'appât du gain, c'est l'accaparement des minerais critiques. La fondation que je dirige voudrait porter d'autres propositions qui tendent à montrer au fond, sans la force des communautés, rien n'est durable au fond.
2: C'était donc Achille Bempe, pour rappel, ce professeur et chercheur à l'université du Witwatersrand à Johannesburg est une figure majeure de la pensée contemporaine. Ses travaux ont été récompensés à l'international, notamment par le prix Holberg, considéré comme l'une des plus hautes distinctions en sciences sociales, souvent rapproché d'ailleurs du prix Nobel dans ce domaine. En l'absence au pays du docteur Navin Ramgoolam, je vous rappelle que c'est Ariane Navar-Marie qui occupe depuis hier soir l'intérim au poste de Premier ministre. C'est une première dans l'histoire de Maurice. Avant la ministre de l'égalité des genres, d'autres pionnières avaient forcé les portes de nos institutions. On pense notamment à Marie-Denise Marchand, première femme nommée au Conseil législatif en 1963, ou encore à Rada Pounoussami, qui fut elle en 1975, la première femme à se faire élire député, puis dans la foulée a occupé un poste de ministre. Il y a également eu Maya Noumanji, première femme speakerine de l'Assemblée nationale en 2014. Et enfin Amina Garib Fakim en 2015, première présidente de la République. Le rapport spécial du Public Accounts Committee sur le stockage des médicaments provoque des tensions au sein du comité parlementaire. Dans une correspondance adressée à la speakerine de l'Assemblée nationale, Shirin Omiroudi Zifra, cinq membres du PAC accusent le président du comité, Adrien Duval, d'avoir utilisé le rapport à des fins de récupération politique dans ses interventions publiques. Adrien Duval rappelle pour sa part que le rapport a été adopté à l'unanimité et affirme qu'il est de son devoir d'insister sur l'urgence d'appliquer les recommandations. Il est au micro d'Anjali Siroton-Fulchan.
7: En tant que président du PAC, dès mon devoir, assure-moi, qu'il m'a une recommandation peut être appliquée au plus vite parce qu'il y concerne un problème important et urgent qui touche tout man mauricien. Trop souvent dans le passé, man rapport du PAC final dormi dans le tiroir. C'est pour cela qu'il en a le devoir de faire toute la communication qui bizarre autour du rapport pour assurer nous que le gouvernement comprend bien l'urgence et l'enjeu. Maintenant, le gouvernement lui-même fait une promesse dans sa campagne électorale pour lui emmener un changement aux standing orders pour lui capable permettre au rapport du PAC à être débattu au Parlement pour permettre à tout man mauricien comprend bien ce qu'il y a là-dedans. Force est de constater que le gouvernement actuel n'a pas pu faire mieux que le gouvernement précédent et n'a pas phénomène aucun changement quand nous peut cause stockage ban médicaments. Et moi espérer donc qu'ils comprennent bien l'urgence et les enjeux et qu'ils appliquent au plus vite les recommandations du rapport du PAC.
2: Il y avait du football hier à Maurice Dabor au stade de Côte d'Or dans une ambiance survoltée. La Cure Waves a parachevé sa domination sur le football local en s'adjugeant la MFA Cup. Après avoir fait match nul au terme du temps réglementaire un partout face à une équipe de l'ASPL 2000 combative, les protégés de Jérôme Thomas ont forcé le destin lors d'une séance de tirs au but interminable. Le score 10-9. Et puis en Angleterre, première ligue. Arsenal a fait un pas de géant vers le sacre hier soir. Dans la douleur, les Gunners se sont imposés 1-0 sur le terrain de West Ham. Il aura fallu attendre la 83e minute pour voir Leonardo Trossard délivrer les siens qui semblaient à ce moment-là à court de solutions. Les hommes de Mikel Arteta ont frôlé le scénario catastrophe en toute fin de match, mais le but égalisateur de Callum Wilson à la 96e minute a été invalidé par la VAR pour une charge sur Raya. Grâce à ce succès, Arsenal prend provisoirement 5 points d'avance sur Manchester City, qui compte toutefois un match en main. À 2 journées du terme de la saison, le rêve d'un titre attendu depuis 2004 devient de plus en plus concret pour Arsenal. Voilà qui nous emmène à la fin de ce journal RM1. 8h passées de 12 minutes. Mes remerciements à Tavni qui m'a accompagné à la réalisation depuis ce matin, mais également à Aperna qui a assuré la partie technique. Je vous retrouve dans un instant pour l'interview de la matinale. Mon invité ce matin est Michel Vieillesse de la National Preventive Mechanism Division. Il sera question de réinsertion.

0: RM1, 8h17, Jean-François Lekning au micro. Redonner une dignité aux anciens prisonniers qui ont payé leurs dettes envers la société, c'est le pari délicat de la récente réforme du certificat de moralité. Mais derrière les textes de loi, il y a des visages, des parcours brisés et une question de société majeure. La prison mauricienne est-elle une impasse ou peut-elle redevenir un tremplin ? Pour en parler ce matin, je reçois un homme qui connaît l'envers du décor, des cellules de Beaubassin au couloir de la Commission des droits de l'homme. Ancien pilier de l'ONG Kinouété, il est aujourd'hui une figure centrale de la National Preventive Mechanism Division. Il s'agit de Michel Vieillesse. Michel, bonjour.
1: Bonjour.
0: Pour commencer cet entretien, essayons d'abord de comprendre la réforme du certificat de moralité. Concrètement, qu'est-ce qui change pour un ancien détenu qui demande son certificat aujourd'hui?
1: Alors, ce qui change, d'abord, c'est la possibilité, une plus grande possibilité de se réintégrer, de retourner dans la société, puisque c'est éventuellement ça le but de cette sentence, de se corriger et retourner dans la société. Donc, il perd sa liberté pour pouvoir se réhabiliter. Alors, auparavant, c'est très difficile, ce papier, ce certificat de moralité, c'est le passeport pour retrouver du travail. Donc, éventuellement, retrouver la possibilité de ramener de la nourriture à la maison, de subvenir aux besoins de sa famille. Donc, ce passeport pose problème pour beaucoup d'ex-détenus, sachant que les ex-détenus, c'est la population active qui vont et viennent dans la prison et qui ont besoin donc de retourner dans la société. Cette mesure facilite

0: cette mention sur son certificat de moralité qui permet d'avoir un travail plus facilement.
1: Oui, une mention sur son certificat de moralité qui faisait jusqu'ici vraiment tâche pendant tout le reste de la vie et qui rendait difficile, comme vous l'avez si bien dit, la réinsertion. Mais je suppose, Michel, que toutes les infractions ne bénéficient pas de cette forme d'effacement. Il y a quand même des infractions qui vont rester sur le certificat de moralité.
0: Tout à fait. Les petites infractions, les amendes jusqu'à 50 000 roupies, passer un délai après avoir fait cette sentence. Donc ça, ce sont ceux qui maintenant sont éligibles à pouvoir ne plus apparaître sur le CSK de moralité, ou même aussi certaines sentences d'emprisonnement aussi. Donc maintenant, après un certain moment, après 10 ans, peuvent être effacées de ce CSK de moralité. Et pour les détenus, c'est au moins une porte de sortie, puisque au lieu de retourner dans la société, et le seul domaine où ils trouvent du travail, c'est dans le domaine de la drogue, dans le trafic de drogue. Donc, pour tous les autres, les ressources humaines demandent d'abord et avant tout ce certificat. Et cela, c'est ce qui bloque. Comme ils disent eux-mêmes, « Monsieur, nous ne faisons une sentence, mais nous condamner à vie. »
1: Oui, condamner à vie parce que, comme on l'a dit,
0: ce papier
1: nous ferme des portes, au fait. Fermé. Oui. Des portes jusqu'ici, mais je le reprécise parce que je sais que beaucoup de gens se posent la question, toutes les infractions ne bénéficieront pas de cet effacement. Il y a quand même de gros délits qui vont figurer sur le certificat de moralité, quoi qu'il advienne. Michel Vieillesse, après des décennies de plaidoyer, avez-vous le sentiment qu'on vit enfin un tournant historique? Est-ce que c'est un game changer pour la réinsertion?
0: C'est une première étape. Et il est important, cette étape, puisque c'est symbolique, puisque ça permet d'autres portes à s'ouvrir. Puisque ce changement dans la loi permet de mieux préparer le détenu pour son retour. Et après aussi, il faut un partenariat après.
1: Alors justement, vous avez dit que c'est une première étape.
0: Oui.
1: Quelles doivent être les prochaines étapes?
0: Alors, cela permet maintenant de renforcer la formation professionnelle dans les prisons. Il y a aussi l'accompagnement, cette préparation. Quand on dit en cours, par exemple, on présente ses excuses à la société pour ce qu'on a commis, or, il faut qu'on réfléchisse à cette phrase en prison. Et les ONG font bien ce travail à cette prise. On se rend compte qu'on a mal fait, qu'on s'est mal comporté. Donc, cette préparation pour retourner dans la société. Et l'autre étape serait le partenariat avec le secteur public et le secteur privé pour leur donner leur chance, leur deuxième chance, comme on appelle souvent les ONG, leur deuxième chance de se réformer, de retourner, d'être aussi un citoyen productif de la société comme les autres. Donc ça, c'est l'autre part. Donc entre les deux, c'est cette serrure, cette porte maintenant qui s'ouvre pour qu'à l'intérieur, il y ait plus de raisons de se préparer et qu'à l'extérieur, il y ait plus de raisons maintenant d'accompagner, puisqu'on gagnerait, tout le monde gagnerait au niveau de la société, moins de criminalité, moins de plus de sécurité dans la société.
1: Et il y a aussi un besoin, je suppose, de renforcer l'accompagnement psychologique des détenus. Alors les ONG, comme Kinouété, dont vous avez fait partie, ont fait leur travail, font leur travail, mais ils ne sont pas là au quotidien. Il y a un besoin peut-être de l'intérieur de venir proposer des accompagnements psychologiques plus soutenus, des formations. Je sais que par exemple dans les prisons, on dit qu'on trouve toujours de brillants pâtissiers, de brillants boulangers, mais venir, de menuisiers aussi d'ailleurs, venir renforcer cette palette de possibilités de formation.
0: Absolument. Il faut leur redonner confiance dans ce qu'ils font. Vous venez de dire qu'il y a des pâtissiers, qu'il y a des artisans, mais leur redonner confiance que c'est ce qui peut leur permettre d'avancer, mais c'est ce qui représente leur force. Ils ont des forces alors qu'on a tendance à tout abandonner, à se décourager, et que cet accompagnement psychologique des détenus, et même en passant des officiers de prison d'ailleurs, qui est important.
1: Par rapport au certificat de moralité, donc une nouvelle loi vient de passer, je pense que nos éditeurs l'ont compris depuis un moment. Mais vous comprenez, Michel Vieillesse, que des voix s'élèvent contre. Certains employeurs, par exemple, pensent qu'ils sont en droit de connaître le passé de ceux qu'ils envisagent de recruter. Comment rassurer un employeur qui craint que cet amendement puisse masquer des informations

0: qu'ils considèrent, eux, cruciales sur le passé d'un détenu.
1: Alors, en 2017, il y a eu déjà un changement pour dire que le délit commis par l'ex-détenu ne doit pas être associé au travail qu'on va lui offrir. C'est-à-dire, s'il a un problème, par exemple, de pédophilie, on lui offre un emploi d'électricien, il n'y a rien à voir. Qu'il soit capable de savoir ce que le détenu a fait dans le passé, c'est quelque chose, mais tenir en priorité, puisque quand j'étais avec Kinoété, j'avais souvent des témoignages que c'est ce document qui passait avant la formation, avant les certificats académiques, les qualifications. Or, c'est le contraire. C'est d'abord et avant tout la capacité à cette personne. Et nous faisions des recommandations aux détenus, puisqu'il avait 3 mois pour se prouver, donc de profiter durant ces 3 mois de prouver qu'il pouvait être un bon travailleur, un bon employé. Et après avoir établi cette confiance avec l'employeur, pouvoir dire oui, que j'ai été dans le passé, j'ai commis des erreurs, mais vous avez vu, je me suis donné à fond dans mon travail. Donc c'est la meilleure preuve qu'il est de bonne foi.
0: Mais il y a aussi un autre scénario possible, c'est que l'employeur découvre sur le tard, un mois ou 2 mois après, un profil qui n'est pas favorable à son entreprise. Est-ce que vous pouvez comprendre ce message de certains entrepreneurs?
1: Tout à fait, mais on ne pourra pas le juger dans ce qu'il a fait. On le jugera s'il commet encore une erreur. Donc, il est important, même si on le sait, on connaît le passé de la personne qui n'a pas fait d'erreur dans le passé, mais au moins de tenir compte, au contraire, de l'accompagner pour lui mettre devant ses responsabilités, pour dire « tu as la chance qu'il faut la saisir maintenant ».
0: Quel message, justement, puisque vous êtes sur notre plateau, lancez-vous aux chefs d'entreprise qui nous écoutent ce matin par rapport à tout ce qu'on vient de dire?
1: Alors d'abord, je leur ai dit qu'il n'y a rien qui peut empêcher quelqu'un de commettre une erreur. Donc, même si on a déjà commis, si on veut, et maintenant on est en train de chercher du personnel, des migrants, des travailleurs migrants, il y a beaucoup, beaucoup de d'ex-détenus qui ont des talents extraordinaires, dont leur passé, c'est souvent leur passé qui les a emmenés dans de telles ou telles situations. Ils ont été obligés, quelque part, de couper cut around corners, comme on dit. Alors, leur donner leur chance, c'est important pour l'île Maurice, pour la société, puisque c'est ce qui va permettre, au contraire, d'abaisser, de diminuer la criminalité. Or, cette question de sécurité à travers le pays, les assurances, les vols, c'est aussi quelque chose à penser. Les employeurs, ils réfléchissent souvent les questions d'assurance pour les vols. Or, il est possible, en faisant confiance, c'est donnant-donnant. C'est cette confiance qui va leur permettre de mieux se conduire. C'est précisément en ne leur donnant pas cette deuxième chance qu'il y a plus de risques que de délits soient commis dans la société.
0: Est-ce qu'il y a des secteurs d'activité qui, à Maurice en tout cas, sont plus ouverts que d'autres à l'embauche d'anciens prisonniers?
1: Tout à fait. Les métiers, les artisans dans les métiers manuels, ils sont beaucoup. Souvent, ceux qui sont en prison n'ont pas eu le parcours académique très favorable. Donc, ils sont souvent mieux avec les mains. Donc, à fabriquer, à construire, à créer. Ils sont des créatifs aussi. Donc, dans ce domaine, il y a beaucoup de possibilités avec les ex-détenus.
0: Est-ce que le regard de la société mauricienne sur les anciens détenus, au-delà de ce qui vient de se passer, au-delà de la loi qui a été amendée, etc., au-delà du fait qu'on sait que les employeurs sont réticents à embaucher d'anciens détenus, mais de manière générale par rapport à la société civile, est-ce que le regard des Mauriciens sur les anciens détenus commence à évoluer, ou alors est-ce que le stigmate reste plus fort?
1: Je dois dire que, en tout cas, ce qui se passe maintenant, le regard et cette stigmatisation est encore très forte, malheureusement. Et c'est ce qui fait que les prisons débordent aussi. Puisque cette stigmatisation fait qu'ils n'ont qu'une possibilité, donc font le va-et-vient à la prison.
0: Stigmatisation, exclusion, nouvelle offense, reprison, c'est un peu ça.
1: le taux de récidivisme, nous sommes arrivés maintenant à 73,4%. L'année dernière, on était à 73%.

0: 10%. Je parle de 24 et 25, c'est-à-dire 2025, on était à 73,4%, presque trois quarts. Donc, de chaque quatre détenus, trois retourneront en prison.
1: C'est fou quand même, hein? 73% de récidives, trois prisonniers sur quatre retournent en prison.
0: Oui.
1: Et je m'excuse peut-être de faire doublon, de redire la même chose, mais je crois que c'est important de préciser que s'il y a justement récidive, c'est parce que en termes de réinsertion, il y avait un vrai blocage dû au certificat de moralité qui ne permettait pas à d'anciens détenus de pouvoir réintégrer la société. Et forcément, ces détenus n'avaient d'autre choix que de récidiver ou même parfois de tomber dans des business plus lugubres comme le business de la drogue.
0: Si, et ça, ils trouvent des employeurs à l'intérieur des prisons, de comble. Donc, cette récidive les met en contact avec précisément le mauvais côté de la société, malheureusement.
1: Parce que rentrer en prison, alors c'est simple, hein, on peut aller voler des litchi ou des mangues, être condamné pour ça. Mais le problème, c'est qu'arriver en prison, on va faire de mauvaises rencontres. Et au lieu de justement sortir de cette prison avec la possibilité d'une réinsertion, ben on va peut-être devenir un trafiquant de drogue, un proxénète ou des choses un peu comme ça. C'est tout le drame, toute la problématique du système carcéral à Maurice.
0: Et c'est pour cela que la commission a recommandé fortement un Criminal Justice Committee pour réfléchir à la criminalité en général. Qu'est-ce qui se passe? Est-ce que les sanctions, est-ce que les sentences qu'on donne, est-ce que ça permet vraiment à cette personne de se réhabiliter et retourner dans la société un meilleur citoyen? C'est extrêmement important de réfléchir. Donc, la police, le DPP, les juges, la prison s'assoient et réfléchissent à la criminalité.
1: Vous avez longtemps dirigé, Michel, l'ONG qui nous était. En quoi votre expérience de travailleur social sur le terrain influence-t-elle aujourd'hui votre regard au sein d'une institution comme la Commission des droits de l'homme?
0: À plusieurs niveaux. D'abord, établir la confiance avec les détenus, d'une part, et les officiers de prison, puisque nous ne sommes pas en confrontation. Nous ne sommes pas à pointer du doigt le travail. On n'est pas à faire un performance appraisal des officiers de prison. Pas du tout. C'est de comprendre notre but, c'est de comprendre le système et travailler ensemble à comment améliorer ce système. Et pour cela, il faut la confiance d'une part des détenus qui puissent parler. Et ça, mon expérience de terrain était extrêmement de comprendre leur réalité, de comprendre ce qu'ils aspirent parfois. Et les officiers de prison aussi, leurs difficultés à pouvoir faire ce travail de réhabilitation, on leur confie les moins bons de la société. Eux, mais est-ce qu'ils ont les moyens de le faire? Est-ce qu'ils ont la formation pour le faire? Donc,
1: tout à fait.
0: C'est important.
1: Il y a encore quelques années, ça c'est un aspect qu'il faut en parler avant la fin de cet entretien, il y a encore quelques années, l'âge de la population carcérale était 35 ans, on va dire. Il est passé aujourd'hui à 25 ans et apparemment ça risque de continuer de baisser. Comment expliquer ça, Michel Villiers?
0: Alors, et c'est comment expliquer ce qui se passe et en même temps les conséquences. Comment expliquer ce qui se passe? Déjà, là, les jeunes qui arrivent sont plus déboussolés, sont moins équipés, sont moins...
1: Moins de repères.
0: Moins de repères. Donc, c'est ce qui fait qu'ils peuvent s'associer dans des projets qui sont malheureusement pas licites, qui sont illicites. Donc, les jeunes qui sortent des écoles, qui sont grandis à 18 ans, de plus en plus, font face à ce problème. Donc, pas de repères.
1: Et en plus de ça, 18 ans, 20 ans, 22 ans, ça veut donc dire moins de maturité, plus de fougue, des risques de rébellion plus importants et des gardes-chaumes qui sont plus tendus. Donc, c'est un cercle vicieux.
0: Absolument. C'est ce qui se passe en ce moment dans les prisons. C'est cette génération, et eux-mêmes s'appellent génération 2.0. Et même les anciens détenus ont des difficultés à s'adapter, puisque auparavant, c'était quand même, on se respecte, il y avait ce respect. Or, maintenant, il n'y a pas on n'a pas appris à se respecter soi-même. Cette discipline personnelle, il n'y a pas. Donc, ce qui fait que dans la prison, c'est souvent les conflits, c'est régulier, ça peut déborder en violence, hommes ou femmes aussi d'ailleurs. Et c'est plus difficile pour le travail des officiers de prison. C'est beaucoup plus difficile. Et je dirais aussi les conséquences, puisque quand ils rentrent en prison à cet âge, souvent les conjoints qu'ils laissent, les enfants qu'ils laissent derrière, sont encore en bas âge. Et ces enfants maintenant, l'autre génération qui arrive, est encore plus démunie. Il n'y a pas d'autorité, il n'y a personne pour assurer donc eux, leur développement affectif, leur développement de l'enfant. Alors qu'auparavant, à 36 ans, en espace de 10 ans, ça, hein, la moyenne 36, c'était c'est la tranche qui est plus nombreuse à la prison, 36 ans et au-dessus. Maintenant, c'est 25 à 30 ans, 26 ans, max, c'est en général, et nous voyons encore plus des jeunes qui arrivent 22, 21 ans. Maintenant,
1: c'est ce qu'on appelle un tableau sombre, mais heureusement qu'il y a des gens comme vous, des ONG qui s'occupent de ça. En tout cas, Michel Viguès, merci d'avoir été des nôtres ce matin. Nous sommes arrivés au terme de cette interview de la matinale. Je vous laisse en compagnie de Patrice qui va sans doute vous poser une question intéressante.
2: Michel Viguès, on se connaît, on était à la même école.
1: Là, il va parler de John Kennedy College.
2: On n'aura pas le temps de parler de cette université. Mais il y a le choix d'une chanson de Sting et du groupe Police, Roxanne, que Michel a choisi d'écouter avant de partir.
0: Avec plaisir.
2: Pourquoi ce choix? C'était la musique de l'époque.
0: Mais le texte, c'est Roxanne étant une prostituée.
2: Oui.
0: Donc, le chanteur, il l'aime au-dessus, par-delà de tout, malgré tout. Il aime Roxanne. C'est l'amour qui ne regarde pas l'apparence, n'est pas stigmatisé. Donc, il est au contraire, il chante avec toutes ses difficultés, je t'aime tel que tu es.
2: Michel Viguès, merci beaucoup. On écoute Roxanne sur RMA.

Sen, signé Sting et le groupe Police, bien sûr, à venir regard sur l'histoire. Dans Regard sur l'histoire aujourd'hui, Reza Duli Mahmoud nous raconte l'histoire de Radha Mohan Gajadhar.

Chers auditeurs, bonjour. Je vous parle aujourd'hui d'une personnalité du XXe siècle. Homme d'affaires de premier plan sur l'île, il est un ancien deputy speaker de l'Assemblée législative. Connu également pour son engagement dans les courses hippiques, je vous parle ce matin de ce Radhamohan Gajadhar. Il naît en 1909. Après des études secondaires au Collège Royal de Curepipe, il poursuit des études de droit au Collège Saint-François-Xavier à Calcutta en Inde. De retour au pays, il est élu conseiller municipal à Port-Louis en 1943. Radhamohan Gajadhar sera ensuite adjoint au maire. En 1963, il est président du conseil municipal de Curepipe. La même année, Gajadhar est député travailliste à l'Assemblée législative et il est réélu comme membre du Parlement en 1967. Radhamohan Gajadhar inspire le respect au Parlement et dans le pays en général en tant que deputy speaker de l'Assemblée législative entre 1967 et 1976. Faisant preuve d'une connaissance approfondie de la procédure parlementaire, il seconde avec brio le speaker Sir Harilal Vagji. Avec ces deux hommes à la barre, la Chambre est reconnue comme l'une des institutions les plus dignes et les plus respectées du pays. Radhamohan Gajadhar prône un parlement démocratique où le législatif est indépendant de l'exécutif. Il est toutefois battu aux élections générales de 1976. À l'époque, la famille Gajadhar est connue pour son attachement aux traditions hindoues de la famille élargie. Elle constitue d'autre part une force et un atout sur le plan des affaires. La caractéristique de Gajadhar, qui est aussi celle de sa famille élargie à l'époque, est d'œuvrer dans l'ombre en matière d'influence commerciale et en politique locale. Radhamohan Gajadhar est avec ses frères Akbar et Ganesh le fondateur des sociétés Wheel, qui comprennent des hôtels, des installations et deux importantes usines sucrières. D'autre part, en tant que passionné des chevaux, Gajadhar est profondément impliqué dans la célèbre écurie Gajadhar, fondée en 1904. La Sir Radhamohan Gajadhar Cup est un événement de course hippique organisé en son honneur. Radhamohan Gajadhar décède en 1988, à l'âge de 79 ans.

0: c'est Gay Paradise à venir, la revue de presse. Jean-François, avec Nick, il me tarde de savoir par quel journal vous avez entamé votre revue de presse dominicale.
1: Malheureusement, aucun journal n'a parlé de la victoire d'Arsenal hier. On poursuivra notre conversation football juste après. Cette fois, Patrice, c'est la une de l'Express qui, la première, a retenu mon attention. Avec d'abord cette photo d'archives de Kiranchan Sukra. On y voit l'homme d'affaires malgache Mame Ravatomang entouré par des agents d'une unité d'élite de la police mauricienne. Des hommes cagoulés et lourdement équipés. Une photo qui souligne, mieux que mille mots d'ailleurs, la gravité de la situation. Le titre qui accompagne l'image le confirme. La FCC déploie ses enquêteurs à Madagascar. C'est donc une étape majeure qui est franchie avec l'internationalisation de l'enquête. L'Express évoque plus de 7,3 milliards de transactions suspectes, en roupies mauriciennes bien sûr, ce qui situe l'affaire parmi les plus gros dossiers de criminalité financière dans la région.
0: C'est à lire en page 4. Il a aussi été question dans l'Express du lancement officiel du front militant progressiste de Paul Béranger.
1: C'était samedi. Ce lancement n'a eu droit qu'à une petite lucarne sur deux colonnes en une du journal de Baie du Tombeau. Preuve que ce feuilleton politique commence à essouffler toute la presse. Le titre reprend un commentaire de l'ancien leader historique du MMM. Nous pouvons si ma MSM et PTR, on se croirait revenu très en arrière. Et ce commentaire de celui qui était jusqu'ici l'adjoint de Béranger au MMM, le ministre Ajay Ganesh. Son agenda, il parle évidemment de Béranger, son agenda, faire tomber un gouvernement, intégrer le pouvoir, puis retourner dans l'opposition.
0: Puisqu'on parle du MMM dans Weekend, il y a ce portrait d'Ariane Navarre-Marie, première femme à assurer l'intérim au poste de Premier ministre.
1: Un portrait, Patrice, qui retrace une trajectoire politique indissociable de son ancrage social. Le titre, une vie portée par et pour les autres, des Dockers Flat au sommet du gouvernement. L'article de Weekend présente la récente nomination d'Ariane Navarre-Marie au poste de député Prime Minister, non pas comme une simple promotion politique, mais comme l'aboutissement d'un parcours hors du commun. L'auteur oppose le protocole habituel des nominations à l'histoire humaine et sociale que représente celle d'Ariane Navarre-Marie.
0: Il y a, d'après Weekend, trois éléments fondamentaux qui constituent l'ADN politique d'Ariane Navarre-Marie.
1: Vous faites bien de le préciser. Il y a d'abord son origine sociale, puisqu'elle est fille de docker au sein d'une famille nombreuse et qu'elle a grandi dans un environnement où la solidarité était une nécessité quotidienne et non un slogan creux. Vient ensuite son héritage de chagossienne. Le papier souligne sa dimension d'enfant marquée par le récit de l'exil, du déracinement et de la nostalgie transmise par ses parents. Et pour finir, l'auteur parle de son engagement sur le terrain. Avant d'être une figure publique, Ariane Navarre-Marie est décrite comme une travailleuse sociale dont l'entrée en politique en 1982, sous l'influence de Paul Béranger, est présentée comme le prolongement naturel de son action locale. Vraiment, c'est un papier dont je recommande la lecture.
0: Un mot sur la une de 5 plus que j'ai trouvé particulièrement dense, Jean-François.
1: Effectivement, 8 sujets composent la une, Patrice, et visuellement, c'est compliqué à se repérer.
0: C'est fini pour aujourd'hui, Jean-François.
1: C'est fini pour aujourd'hui. Vous avez vu, j'ai fait.
0: Oui. Vous avez fait rapide.
1: Je vous ai vu surpris.
0: Non, mais parce que vous voulez parler d'Arsenal ou quelque chose comme ça, là.
1: Hors antenne, on va reprendre.
0: Hein? C'est fatigant, Arsenal.
1: Non, allez, on garde à l'antenne. Alors, une question, Patrice.
0: Oui.
1: Arsenal sera-t-il enfin champion d'Angleterre?
0: Écoutez, Jean-François, je l'ai dit depuis un moment. J'espère qu'ils seront champions.
1: Ils le méritent pour l'ensemble de leur œuvre.
0: Je pense, avec toutes ces années d'attente, je pense qu'ils...

0: qu'Arsenal mérite.
1: Merci Patrice, merci Sophie.
2: Merci.
0: À venir, chers amis, la programmation télé, mais c'est juste après Indochine et les nouveaux soleils. C'est le tout dernier d'Indochine. Écoutez.

0: dernier single d'Indochine est déjà sur RM1. Ce qu'il y a à la télé ce soir, ce qu'il y a à la radio, ben vous allez tout savoir maintenant.
1: Aujourd'hui, mardi, le 11 mai à suivre sur la NBC 5, Kramer contre Kramer, donc réalisé par Robert Benton. Sur la NBC 1 à 20h15, Zéro Stress avec Miss Lane. Sur la NBC 1 à 20h20, Nous Travail, Nous L'Avenir. Sur la NBC 1 à 20h40, une série en français, Quantico, on est à la saison 3, épisode 5. Sur la NBC 1 à 21h25, la série en français, Berlin Station, saison 3, épisode 6. Sur la NBC 11, à 8h, donc 15th Grand Prix de Monaco, historique. Donc, alors S26, épisode 3, des fruits. Donc, sur la NBC 11 à 20h20, NBC Prod, Sports Silek, une émission donc, d'actualité majeure. C'est un condensé des nouvelles sur le plan local et international qui propose les meilleures images du week-end et elle est agrémentée par des invités sur le plateau.
0: La radio, née d'une mère mauricienne et d'un père français, elle partage sa vie entre Nice et Maurice et depuis le 24 avril, elle porte la couronne de Miss Mauritius Intercontinental 2026. 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Notre gâteau d'anniversaire, c'est maintenant. Des messages d'abord, Sophie.
1: Oui, un coucou à Naden. Bon anniversaire qui fête son anniversaire aujourd'hui.
0: Oui.
1: L'anniversaire de Lina Pierre. Mm-hmm. Donc, de la part de ses grands-parents. Et puis, Abby fête aujourd'hui son anniversaire. Par contre, aujourd'hui...
0: On a
1: Silvio, qui fête aujourd'hui ses 60 ans.
0: Bonjour, Silvio.
1: Allô?
0: Allô, Silvio.
2: Allô, oui.
0: Bonjour. Qui m'a dit, Silvio?
2: Moi bien.
0: Bon, mais qu'est-ce que ça? Avant de nous mener un dialogue, là, happy birthday to you. Happy birthday to you. Happy birthday to you, Silvio.
1: Silvio.
0: Happy birthday to you. Silvio, où même on est-ce que vous? Ou même une inscrire, ou pas autant de personnes télé, avoir un message, téléphoner, ou même dire, mon anniversaire, dis-moi, inscris-moi.
1: Allez, voilà, en tout cas, nous qui nous capables, c'est tout. Santé, oui. Bonheur, prospérité, beaucoup d'argent, beaucoup de petits-enfants.
2: Merci.
1: Vous repartez avec votre. Oui.
0: Petit programme.
1: Petit programme. Vous nous donner ce gâteau avant, là, tu connais qu'il faut faire.
0: Ben, allez.
1: Là, nous donner un petit gâteau et là, vous faites au programme. Un gâteau fait par Carrefour ce matin et votre bouteille de Pure Heaven. Allez, qui programme?
0: Qui programme Silvio Zorodi?
2: Zorodi, nous commençons par la prière, après le petit amusement.
1: D'accord.
0: Ok.
1: Et pas bien tiens musgueule aussi.
2: Après mon God pour dimanche prochain, on a un peu la place.
1: Ah, maman.
0: Joli.
1: Bien passé.
0: En tout cas, nous souhaitons un bon anniversaire.
1: Ouais.
0: Profite bien.
2: Merci.
0: Et enjoy. Bye bye Silvio.
1: Bonne journée.
0: Allez, on arrive à la fin de cette émission, l'équipe du matin.
1: Alors, nos réalisateurs Nizam et Sama Megan, merci à Juanita Razaz, à la production, à Parna, à la technique, le journal des sports et puis le flash à 9h avec Rajiv Gumpet, le journal et l'interview Jean-François Lekning, les rubriques Mailing Balou, Reza Doulimamod, Kamlesh Bakouri, la tribune avec Jacques Catherine, la question du jour avec Pranav Bihari. Merci Patrice.
0: Merci Sophie et ouais. On se retrouve demain.
1: Bisous.
0: Ciao, bonne journée à tous. Ça, c'est les Sophie's advice for the young at heart. Bisous, ciao, demain.

0: On EP Unheard à l'instant tout de suite. C'était en 2024, Ozia, un projet regroupant des titres qui n'avaient finalement pas été inclus dans l'album Unreal Unearth, où on retrouve justement un beau mélange de soul, funk, pop rock, avec cette ambiance aussi nocturne. Vous êtes la bienvenue, si vous êtes juste de nous retrouver, c'est votre intermède.
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0: Je vous souhaite surtout un très bon lundi et aussi on vous souhaite de passer une bonne semaine avec, j'imagine, toujours rempli avec que ce soit le travail, peut-être les études, les étudiants qui sont déjà en classe, là, hein, les écoliers et tout. On vous souhaite bon courage et puis aussi le trafic qui continue comme chaque matin, toujours pas évident. Donc bon courage à vous et merci de choisir RMA. Pour vous accompagner ce matin, la Radio Nationale avec le meilleur de la musique pour vous permettre de vous détendre avant le rush qui continuera éventuellement. Et puis à noter aussi qu'on aura Milling tout à l'heure, dont on vous donnera les détails à venir dans un tout petit moment. Et là pour tout de suite, on y va avec Taylor Swift, très connue, donc la chanteuse qui a... En tout cas, marqué beaucoup de générations aussi. Avec là, on y va tout de suite avec un titre sorti l'année dernière, The Fate of Ophelia. On aura également pour vous Chega avec Gaia ou encore aussi Soleil Bleu. Restez branchés.

Et là, je vous propose à présent Bleu Soleil qui s'associe à Luisa pour le titre Soleil Bleu, un morceau doux envoûtant entre électro, reggae, pop et même évasion tropicale. Donc, je vous invite simplement à imaginer qu'on n'est pas lundi, qu'on est déjà le week-end et on y va tout de suite direction l'océan avec Soleil Bleu.

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Pauline à l'instant et Allô le monde, et on enchaîne sans plus tarder avec le grand gagnant de l'Eurovision, c'était en 2019, Duncan Lawrence, avec une voix fragile, sincère, et nous livre tout de suite Arcade.

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reprise de Otis Redding. C'était en 1968, donc l'original, chanson mythique Sitting on the Dock of the Bay, où Michael Bolton là, le reprend, une version beaucoup plus rock aussi. Ben voilà, classique intemporel, revisité par une grande voix. Et juste avant aussi, c'était Patrick Fiori et le chant est libre. Pour tout de suite, nous avons les avis d'obsèques. On nous prie d'annoncer le décès de Madame Marie Edwige Mollet, le décès de Madame Marie Edwige Mollet, née Bignot. Elle était âgée de 63 ans. Le convoi mortuaire sortira de son domicile au numéro 9, Leslie Geoffroy à Kerpipe, à 11h aujourd'hui pour se rendre à la chapelle du couvent de Lorette à Kerpipe et de là au cimetière de Maillebourg. Le décès de Monsieur Antoine Roland Richard. Lutil, habitant de Barclay, il était âgé de 75 ans. Le convoi mortuaire sortira du centre funéraire de Moura à Petite-Rivière aujourd'hui à midi pour se rendre en l'église du Sacré-Cœur à Beaubassin et de là au cimetière de Saint-Jean. Le décès de Monsieur Louis Bruno Augustin. Il était âgé de 42 ans. Le convoi mortuaire sortira chez Satan Désiré Marie Volsi au numéro 48. Richie Dayanan à Dubreuil à midi aujourd'hui pour se rendre à l'église de Sainte-Hélène, Kerpipe et de là, cimetière de Bigara. Le décès de Madame Ruby. Catherine, le décès de Madame Ruby. Catherine, née Sophie, aussi connue sous le nom de grand-fille. Elle était âgée de 66 ans. Le convoi mortuaire sortira de chez son fils, Monsieur Jean Gianni Linley. Catherine, au numéro F11, avenue Cardinal Débarcadère, Pointe au Sable, à 14h pour se rendre au crématorium de Chebel. Le décès de Monsieur Carl Benjamin Cabon. Habitant de petit village Goodlands, il était âgé de 89 ans. Le convoi mortuaire sortira de la chapelle ardente d'Eliansons à Beaubassin à 14h15 pour se rendre à l'église de Saint-François d'Assise à Pamplemousse et de là l'incinérateur de Triolet. Le décès de Madame Anne Liliane Daisy Legrand. Aussi connue sous le nom de Madame Edmé, elle était âgée de 92 ans. Le convoi mortuaire sortira de chez sa fille, Myriam Lafontaine, à Barat Lane, La Clémence, rivière du Rempart, à 14h30. Pour se rendre à l'église noce de Cana, rivière du Rempart, et de là au cimetière de Bois Marchand à Terre Rouge. Et le décès du bébé mort-né de Madame Marie-Sandy Rita. Le convoi mortuaire sortira de la morgue de l'hôpital Sage à Constance Flack à 15h aujourd'hui pour se rendre en l'église de Saint-Julien à Union Flack et de là au cimetière de Saint-Julien Village. À ses familles endeuillées, RMA présente ses plus vives sympathies.

Fawzia, John Legend et Mine. Phil, c'est l'heure pour moi de vous dire au revoir. Rendez-vous demain pour une nouvelle édition et Méline qui prend le relais pour la suite de l'aventure. Et puis aussi à partir de 11h, Interface Femme d'Action, ne manquez pas le rendez-vous avec son invité. Allez, on se laisse avec Marvin, son tout dernier titre, et Hélène, donc direction La Réunion et le titre Dealer.

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1: Bon lundi et bonne semaine. Il est 10h01.

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Bonjour et bienvenue sur RM1, il est 11h35, je suis Méling Balou et vous écoutez Interface Femmes d'Action. Il y a un préjugé tenace sur les concours de beauté, que tout y est surface, apparence, couronne et défilé, que derrière les paillettes il n'y a pas grand chose. Ce matin, je veux parler d'une jeune femme qui démonte ce préjugé pièce par pièce. Elle a 24 ans, elle est titulaire d'un master en architecture d'intérieur, design et scénographie. Elle travaille au quotidien sur une conviction que les espaces dans lesquels nous vivons ont un impact profond sur notre bien-être psychologique. Elle a mis cette conviction au service d'un centre de soins en oncologie en France en apportant de la couleur dans des lieux où la maladie ôte souvent la lumière. Elle est membre d'Indi Azur, une association qui forme des femmes dans des villages défavorisés en Inde à fabriquer des produits parfumés

0: à partir de matières premières locales pour qu'elle puisse les commercialiser en toute autonomie. Et elle croit profondément que l'art doit entrer dans les écoles primaires parce que les couleurs et les formes ne sont pas un luxe pour les enfants. Elles sont un langage, parfois le seul par lequel un enfant peut dire ce qu'il n'arrive pas à formuler avec des mots. Le 24 avril dernier, au Club Med de Pointe-aux-Canonniers, tout ça a été couronné. Littéralement, Élodie Boriglione a été sacrée Miss Mauritius Intercontinentale 2026 lors de la 55e édition du concours Miss Mauritius. Née d'une mère mauricienne et d'un père français résidant à Nice, mauricienne dans l'âme, les dolpouris, le séga et cette cohésion humaine et religieuse qu'elle veut porter sur la scène internationale. Elle est avec nous, elle se trouve en France en ce moment. Bonjour Élodie.
1: Bonjour, merci pour cette invitation.
0: Ravie de vous accueillir dans cette émission. Alors Élodie, commençons par le 24 avril. Ce soir-là, Pointe-aux-Canonniers, quand la couronne s'est posée sur votre tête, qu'est-ce qui s'est passé en vous ?
1: Alors j'ai eu un sentiment de fierté immense. Ça a été vraiment pour moi l'accomplissement de beaucoup de travail. C'est vrai que c'était un projet qui me tenait beaucoup à cœur. Mmh. Et je voulais vraiment remercier Madame Pomerose Obligadou de m'avoir permis de vivre cette expérience qui est absolument magnifique.
0: Alors, lors d'une interview, vous avez dit parler de la culture mauricienne au niveau international. Mais c'est vrai que vous vivez à Nice, vous avez grandi entre deux pays, deux cultures. Est-ce que Maurice était toujours présente dans cette vie sur la Côte d'Azur ?
1: Oui, effectivement. Moi, je suis née d'une maman mauricienne et d'un papa français. Oui. Et j'ai toujours été élevée à les deux cultures. Et c'est vrai que l'île Maurice est une île que j'aime profondément. Je me sens pleinement mauricienne et c'est vrai que je fais le parallèle entre mes deux vies. C'est-à-dire que j'alterne la vie en France et j'alterne la vie à l'île Maurice. Mmh. Je fais un parallèle entre dans mon quotidien et je me sens totalement mauricienne. Et c'est pour ça que porter cette couronne est vraiment une chose que je rêvais afin de pouvoir mettre l'île Maurice à l'honneur sur le plan international.
0: C'était une façon pour vous de dire je suis mauricienne, donc pleinement, fièrement, publiquement, et vous voulez le montrer au monde entier sur la scène internationale.
1: Exactement.
0: Certaines personnes, Élodie, voient les concours de beauté comme une institution dépassée qui réduirait la femme à son apparence. D'autres y voient une plateforme d'expression et d'engagement. Vous, vous en pensez quoi ? Comment vous répondez à ceux qui questionnent la légitimité de ces concours ?
1: Alors moi, je pense que c'est une plateforme pour faire passer des messages forts. Le concours Miss n'est pas seulement un concours de beauté physique, c'est aussi une question de beauté intellectuelle, de ce qu'on va pouvoir apporter au pays, ce qu'on va pouvoir mettre en place, mm-hmm. notamment pendant le head-to-head. On a évoqué des projets qu'on aimerait mettre en place sur l'île et mon projet était de potentiellement créer des espaces créatifs au sein des écoles, notamment les écoles primaires, pour aider les enfants à s'exprimer librement à travers l'art. C'est vrai que tous ces projets sont importants. Chacune des candidates a eu l'occasion de démontrer son point de vue, ce qu'elle pourrait apporter au pays. Et je pense que justement, ces concours de beauté doivent être mis en avant parce que ce n'est pas qu'une beauté physique, c'est une beauté dans son ensemble et ce qu'on peut vraiment apporter aux autres.
0: Et cette pluralité de la beauté féminine dont vous parlez, est-ce que vous la voyez concrètement dans les concours aujourd'hui ? Est-ce qu'on progresse ? Est-ce que c'est réel ? Les profils ont changé ? Est-ce que les concours valorisent de plus en plus des femmes avec des parcours professionnels solides, des engagements associatifs concrets selon vous ?
1: Oui, effectivement. Quand vous regardez par exemple le concours de Miss World, il y a en avant ce concept de with a purpose, et c'est vrai que chaque candidate doit vraiment mettre à l'honneur un projet, et chaque candidate va être jugée et élue par la suite, enfin celle qui sera élue Miss World sera élue par rapport à son projet également qu'elle va mettre en place. Ce n'est pas qu'une question voilà, de beauté, mais c'est vraiment ce qu'elle va pouvoir apporter dans le monde. Ici, dans le cadre du contexte de Miss Mauritius, c'est ce qu'on va pouvoir apporter au pays. Donc, je pense et j'estime que les concours de beauté ont

0: toute leur place à l'heure actuelle.
1: Des femmes qui ont quelque chose à dire au-delà de leur apparence. Parlons de votre métier. Je l'ai mentionné dans l'introduction. Architecte d'intérieur, master en architecture, design et scénographie. Bravo pour ce très beau parcours. Vous dites quelque chose de très très fort. L'agencement d'une pièce n'est pas qu'une question d'esthétique. C'est une question de psychologie. Alors, est-ce que vous pouvez développer cela pour nos auditeurs? J'ai repris cette citation. Vous avez donné une interview parce que je trouve que c'est une affirmation qui touche à quelque chose de profond sur notre rapport aux espaces. Qu'est-ce que vous entendez par cela, vous?
0: Oui, exactement. Alors, il est vrai que moi, j'ai toujours été portée par le côté artistique depuis mon enfance. Et c'est pour cette raison que j'ai voulu en faire mon métier. Et il y a beaucoup d'études scientifiques qui ont démontré que les couleurs qu'on va voir dans les espaces, au niveau des murs, au niveau de l'agencement, etc., vont avoir un vrai impact sur l'aspect psychologique. On ne s'en rend pas forcément compte au premier abord, mais c'est vraiment important de le savoir parce que chaque couleur, par exemple, va apporter quelque chose au cerveau. Ça a été prouvé scientifiquement. C'est pourquoi j'ai voulu vraiment travailler sur ce projet-là, d'être architecte d'intérieur, parce que je sais qu'on peut apporter aussi du bonheur aux gens de cette manière-là. C'est une manière un petit peu plus discrète, mais elle est vraiment présente, et c'est ce que j'ai voulu mettre à l'honneur aussi dans un centre en cancérologie en France, parce qu'on a mis en place un projet avec l'impact des couleurs sur les patients. C'est vrai qu'on avait une pièce qui était vraiment très austère et puis on a réussi à apporter de la chaleur et aider un petit peu les patients dans un quotidien qui n'est pas facile parfois, malheureusement.
1: Et ça devient presque thérapeutique, si ce n'est pas entièrement.
0: Exactement.
1: Alors, vous défendez aussi l'introduction de l'art, tout à l'heure, vous l'avez mentionné, dans les écoles primaires, un peu plus tôt. C'était votre projet lors du concours et vous dites quelque chose d'important. L'art est un moyen d'expression vital pour les enfants et parfois le seul moyen qu'ils ont d'alerter les adultes sur ce qu'ils vivent. Alors, expliquez-moi cette intuition.
0: Exactement. Alors, il est vrai que j'ai voulu me centraliser pour ce projet sur les enfants parce que les enfants représentent l'avenir également. C'est pense que l'on construit son identité, que l'on construit son futur, et il est vraiment important de pouvoir les aider dès le plus jeune âge. Parfois, certains enfants peuvent ne pas se sentir forcément bien, et c'est vrai que l'art pourrait aider, par exemple un dessin, une couleur, un petit texte que l'enfant va mettre en place. Tout ça pourrait vraiment aider à déceler si l'enfant se sent par exemple mal, ou pouvoir servir de prévention en cas de mal-être intérieur. Je pense que c'est une technique qui est douce et qui est à la fois pédagogique et qui pourrait vraiment, vraiment aider les jeunes dans le cadre d'un certain mal-être. Oui.
1: Il y a une cohérence magnifique dans votre parcours, ceci dit, l'oncologie, les écoles d'Indy Azur, la beauté, l'art, l'espace au service du bien-être et de la dignité des gens. Est-ce que vous avez toujours eu cette vision-là, où elle s'est construite progressivement par l'expérience et par les rencontres? Racontez-nous.
0: Alors, c'est vrai qu'elle s'est construite progressivement. Comme je le disais précédemment, j'ai toujours eu cette attirance pour l'art. J'ai toujours été bercée dans un univers qui est très, très artistique depuis mon enfance. Et en grandissant, je me suis rendu compte que ça pouvait beaucoup aider. Et c'est justement cette notion d'aide qui m'a fait aller de l'avant, pouvoir apporter une touche humaine, une chaleur personnelle grâce à l'art. Je trouve ça très intéressant si on peut tous contribuer à apporter un petit peu de bonheur chez les personnes.
1: Pourquoi s'en priver? Absolument. J'aimerais juste rebondir sur cette notion d'aide. Indy Azur, une association qui forme des femmes dans des villages défavorisés en Inde, a créé des produits parfumés, donc savons, cosmétiques à partir de matières premières locales pour les commercialiser en autonomie. Alors comment est-ce que vous avez rejoint ce projet et qu'est-ce qu'il vous a appris sur l'émancipation économique des femmes?
0: Alors, effectivement, j'ai rejoint cette association quand j'étais encore en études. J'ai connu des personnes qui travaillaient déjà pour cette association. J'ai trouvé cela très intéressant. Mmh. C'est la raison pour laquelle j'ai commencé à travailler avec eux. Et cette notion d'aider les femmes à créer leur propre parfum pour les commercialiser en Inde et en France, j'ai trouvé ça exceptionnel. Oui. C'est vrai que parfois, là-bas en Inde notamment, les femmes n'ont pas accès aux mêmes ressources que dans d'autres pays, par mmh. exemple. Et ça leur a permis vraiment de réussir à commercialiser ces produits-là et de se sentir fortes, les mettre dans des challenges. C'était vraiment une expérience magnifique pour elles comme pour nous, membres de l'association.
1: Et vous voyagez beaucoup, vous êtes mauricienne de cœur, mais française de vie quotidienne. Vous travaillez avec des femmes en Inde. Qu'est-ce que ce regard sur plusieurs cultures vous a appris sur les femmes en général, sur ce qui les unit par-delà les frontières et ce qui les différencie? Donc les femmes françaises, les femmes indiennes, les femmes mauriciennes.
0: Oui, très, très, très belle question. Alors, j'ai eu l'occasion de beaucoup voyager, effectivement, et de voir beaucoup d'aspects différents. Et c'est vrai que ce que j'ai envie de mettre à l'honneur à l'heure actuelle est que les femmes sont très fortes, les femmes peuvent aller de l'avant et qu'on est vraiment dans une société qui met à l'honneur la femme mmh. et la femme se développer et que c'est vraiment quelque chose de magnifique. Ça n'a pas toujours été le cas dans le passé, malheureusement. Suite aux préjugés qu'on pouvait avoir à l'époque, mais la femme est une femme forte et elle va de l'avant et elle peut créer de très très belles choses.
1: Absolument, je suis d'accord avec vous. Et chaque femme qui cherche à exister pleinement dans le monde qu'elle habite mérite qu'on l'écoute et qu'on la soutienne. Vous allez représenter Maurice au concours Miss Intercontinental. Comment vous vous y préparez et qu'est-ce que vous voulez que le monde retienne de Maurice après avoir vu Élodie Boriglione sur cette scène internationale?
0: Merci pour cette question. Alors effectivement, à la fin de l'année, je vais partir au concours de Miss Intercontinental qui regroupe d'innombrables pays. Ce que j'ai envie de montrer de Maurice, c'est que évidemment, on connaît l'aspect de Maurice avec les belles plages, avec les beaux paysages, avec voilà, ces cartes postales, on va dire. Oui. Mais ce que j'ai envie vraiment de mettre à l'honneur aussi, c'est toute cette belle diversité qui nous unit. C'est la place magnifique que prennent toutes les belles cultures présentes sur l'île, que toutes ces cultures sont en cohésion, qu'on a vraiment cette place pour la diversité et pour l'inclusion. Et c'est vraiment ce que j'ai envie de mettre à l'honneur, de montrer que notre pays est magnifique, quoi.
1: Ça, je vous l'accorde. Parlons maintenant de la femme derrière la couronne. Élodie, vous avez 24 ans, Miss Mauritius Intercontinentale, architecte d'intérieur, engagée en Inde et en France, sportive, voyageuse. Comment vous gérez tout ça? Parce qu'on a parfois l'impression que vous êtes 6-7 personnes à la fois.
0: Oui, exactement. Alors, c'est vrai que j'ai un planning très chargé, mais j'essaye de justement prendre en charge toutes ces activités et j'ai un planning très bien construit et je suis un petit peu hyperactive de nature. Mmh. Donc, c'est vrai que j'adore avoir mon temps qui est rempli par toutes ces belles expériences. Et c'est aussi ce que j'ai envie de montrer, que l'on peut faire plein de choses en même temps et que nous sommes voilà, des femmes fortes d'ambition et qu'on va justement réussir à faire de belles choses tous ensemble.
1: Vous avez plusieurs cordes à votre arc, vive la polyvalence, n'est-ce pas? Un message maintenant pour les jeunes femmes mauriciennes qui nous écoutent et qui se demandent peut-être si elles peuvent elles aussi être tout ce qu'elles veulent être.
0: Exactement, il ne faut jamais, jamais s'arrêter de rêver. Il faut toujours avoir beaucoup d'ambition et faire en sorte de faire devenir les rêves une réalité. C'est vraiment important. Plus on va penser à quelque chose, plus cette chose-là peut arriver. J'y crois sincèrement. Mmh. C'est un petit peu comme la loi de l'attraction. Je pense que plus nous allons... Voilà, exactement, l'attraction. Plus nous allons penser à quelque chose, plus cette chose-là va venir à nous. Mais il faut s'en donner les moyens et travailler avec discipline, ordre et rigueur.
1: Vouloir, c'est pouvoir, n'est-ce pas, Élodie? Dernier mot pour bien clore cette interview à Maurice, à qui vous tenez tant. Ce à quoi vous tenez surtout? Alors... Parce que Maurice, c'est comme une personne pour vous. Vous êtes, votre maman est mauricienne, donc, ou aux habitants à qui vous tenez?
0: Oui, exactement. Et bien évidemment, je tiens à toute ma famille, à mes amis, à tout ce que l'île Maurice m'a offert depuis ma naissance, toutes les expériences que j'ai pu vivre grâce à Maurice et aussi tout ce que j'ai pu vivre pendant le concours. Et je vais faire en sorte de rendre tout ça à mon beau pays. Tout ce que mon pays m'a apporté, je rendrai bien au-delà. Donc, évidemment, tout le monde qui m'a aidé dans ce parcours.
1: C'est sur cette note inspirante que nous allons clore cette interview ce matin. Élodie Borglione, merci d'avoir accepté notre invitation. On espère vous recevoir la prochaine fois dans notre studio en présentiel, puisque là vous êtes en France. Donc revenez nous voir quand vous venez à Maurice, n'hésitez pas.
0: Avec plaisir. Merci beaucoup pour cette invitation et à très bientôt.
1: Merci à vous. Bonne continuation. Merci. Au revoir et bonne journée. Merci.
0: Bonne journée, au revoir.
1: Bye bye. Voilà, chers auditeurs, ce matin, Élodie nous a rappelé quelque chose que nous avons parfois tendance à oublier, que la beauté, quand elle se met au service de quelque chose, devient un acte politique, un acte de soin, un acte de résistance contre les espèces, les vies sans couleur. Les femmes s'envoient des couleurs dans un centre d'oncologie, des savons fabriqués par des mains de femmes en Inde, des crayons de couleur dans les mains d'enfants qui n'ont pas encore les mots, la même conviction partout que l'art et la beauté ne sont pas des suppléments d'âme, ils sont nécessaires, ils sont des droits. Voilà, 11h53, fin de votre émission Interface Femmes d'Action. Retour de la musique sur notre antenne. Bonne écoute.

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0: Journal de la mi-journée, ça se passe avec vous, Jean-François Lecning. Jean-François, bonjour.
1: Bonjour Miling, bonjour à tous.
0: On démarre avec les titres.
1: Ouverture ce matin à Nairobi du sommet Africa Forward, l'ancien sommet France-Afrique. Le docteur Navindram Goulam, qui est à Nairobi, a eu une brève rencontre hier avec le secrétaire général des Nations Unies, Antonio Guterres, pour qui Maurice est l'un des bons élèves de la classe. En marge du sommet, la société civile s'est réunie hier autour du professeur Achille Bembe pour repenser le récit démocratique africain, une séquence de réflexion profonde. Le rapport sur le stockage des médicaments fait des vagues à l'Assemblée nationale. Adrien Duval, président du PAC, le Public Accounts Committee, est accusé par 5 membres de récupération politique. Et puis réduction du plastique à usage unique, renforcement du recyclage, campagne de sensibilisation. Le gouvernement mauricien adopte un National Strategy Plan pour une île sans pollution plastique. Ouverture ce matin à Nairobi du sommet Africa Forward, une plateforme stratégique visant à consolider les partenariats entre l'Afrique et la France. C'est hier soir que le Premier ministre, le docteur Navindram Goulam, est arrivé dans la capitale kényane. À son arrivée à l'aéroport Jomo Kenyatta, il a été accueilli par le ministre kényan de la Santé, Aden Duale. Le docteur Ram Goulam a surtout eu l'occasion d'échanger avec le secrétaire général des Nations Unies, Antonio Guterres, lui aussi présent au Kenya. Le diplomate portugais en a profité pour saluer l'île Maurice, qu'il considère un peu comme l'un des bons élèves de la classe. Écoutez.
2: Mauritius is for us a fundamental partner. Mauritius is a country totally committed to multilateralism and to the UN. Mauritius is a small island, developing states, and these are our most important priority from the point of view of climate action and adaptation, and from the point of view of the reform of the international financial system for middle-income countries that are penalized by their vulnerability to be effectively supported. So we have a very close cooperation with Mauritius in these reforms. And then Maurice is also a fantastic example of democracy and good governance that I believe is a lesson for so many others.
1: Le docteur Navindram Goulam a pour sa part rappelé l'amitié qui le lie à Antonio Guterres, toujours prêt à aider notre pays quand l'occasion se présente. Écoutez le Premier ministre.
3: C'est un camarade de longue date, Monsieur Antonio Guterres, depuis ici dans Socialiste, un international socialiste. Depuis ça, nous connaissons nos camarades très bien. Et tout le temps, il est là pour donner le bon advice. D'ailleurs, comme journaliste, il est un premier dimoun qui se joigne moi. Et il décide pour avoir, moi demande lui, pour avoir Monsieur Todd, pour guetter toutes questions, accidents, le lag, etc. Et qui s'y finit, il fait un bon programme, qui nous peut suivre.
1: On vous l'a dit, c'est donc pour participer au sommet Africa Forward que le docteur Navindram Goulam est à Nairobi. C'est l'ancien sommet France-Afrique, un événement que le président kényan William Ruto et son homologue français Emmanuel Macron avaient annoncé lors de la 79e Assemblée Générale de l'ONU. 2 ans plus tard, ce sont donc plus de 30 chefs d'État et de gouvernement africains qui se réunissent depuis ce matin dans la capitale kényane. Navindram Goulam sera prioritairement concerné par la journée de demain qui sera marquée par plusieurs tables rondes. Pranav Bihari, de ce que j'ai compris, des engagements concrets devront être pris afin de forger un nouveau partenariat franco-africain.
4: C'est en tout cas tout l'enjeu de ce sommet, passer des mots aux actes. Un partenariat pour l'innovation et la croissance, voilà ce que William Ruto et Emmanuel Macron avaient promis en 2024 en annonçant cet événement. Et l'ambition, des résultats concrets, financièrement viables et applicables. Sur le terrain, lors de la première journée, c'est le monde des affaires qui ouvre le bal. Plus de 1500 participants sont attendus à l'université de Nairobi. Dirigeants, investisseurs, PME et jeunes entrepreneurs africains comme français, pour jeter les bases d'une nouvelle co-industrialisation. Et mardi, ce seront les chefs d'État et de gouvernement qui prendront le relais au centre de convention Kenyatta, cette fois aux côtés de l'Union africaine, de l'Union européenne et des grandes institutions financières. 7 grands thèmes d'avenir ont été choisis pour un nouveau modèle de partenariat entre l'Hexagone et l'Afrique. Autant de grandes idées comme la transition énergétique, les services financiers, l'économie bleue et l'intelligence artificielle, dont Maurice pourrait bien tirer son épingle du jeu. Le monde a bien les yeux tournés vers l'Afrique et cet élan ne s'arrête pas là. En juillet prochain, c'est le US-Africa Business Summit qui se tiendra et c'est Maurice qui l'accueillera.
1: Cette première journée du sommet Africa Forward est consacrée aux thématiques de l'économie et de l'investissement, mais pas que, Géraldine Henquin, puisqu'on peut dire que les volets jeunesse, culture et même sport vont se croiser dans un même lieu, la Main Library de l'Université de Nairobi.
5: Dès 8h30, le Business Forum ouvrira la séquence de ce sommet. L'idée est de réunir grands groupes, PME, mais aussi jeunes entrepreneurs autour d'une même question. Comment produire, financer et structurer la croissance du continent dans les années à venir? Dans les discussions, on retrouvera notamment les acteurs économiques mauriciens engagés sur les marchés africains, en particulier dans les services financiers et les investissements régionaux. Pour eux, Jean-François, l'enjeu est très concret. Il faut comprendre où se situe les futurs corridors de croissance entre l'Afrique et l'océan Indien. Mais cette journée ne se limite pas à l'économie. À 9h15, une séquence jeunesse réunira de jeunes talents africains.

0: américains autour de l'innovation, de l'intelligence artificielle et de l'emploi, de quoi mettre en avant une génération qui ne demande pas seulement à être entendue, mais désormais à peser dans les choix économiques. À 11h30, place sera faite aux industries culturelles et créatives, alors que l'après-midi élargira encore le champ avec le sport comme outil de développement et d'investissement. Le dernier temps de cette journée sera consacré aux restitutions de patrimoines culturels africains et la manière dont ces retours d'objets transforment les récits, mais aussi l'économie locale, des musées et des territoires. Géraldine Henquin de Nairobi pour RM.
1: Et hier, en amont du sommet, c'est à la Strathmore University que la société civile a ouvert une première séquence de réflexion et de débat avec une idée en toile de fond, celle d'interroger la manière dont se fabrique aujourd'hui le récit démocratique en Afrique. Une initiative portée par la Fondation de l'innovation pour la démocratie. Elle a réuni au pavillon de la création et l'innovation sociale des chercheurs, des artistes et des porteurs de projets issus d'une cinquantaine d'organisations. Ceci pour confronter expériences et propositions. À sa tête, le professeur Achille Bembe qui défend l'idée que la société civile doit retrouver toute sa place au cœur des transformations politiques. Géraldine Henquin l'a rencontré à Nairobi. Écoutez-le.
2: Tous les grands mouvements historiques qui ont conduit à des transformations de grande ampleur ont été portés par des acteurs de la société civile. L'apartheid en Afrique du Sud, par exemple, a été vaincu grâce à la mobilisation, non pas des États, non pas des marchés, bien entendu, mais des forces morales. Or, nous traversons une période au cours de laquelle on essaie de nous faire croire que la seule chose qui compte, c'est puissance militaire, le marché, c'est l'appât du gain, c'est l'accaparement des minerais critiques. La fondation que je dirige voudrait porter d'autres propositions qui tendent à montrer au fond, sans la force des communautés, rien n'est durable au fond.
1: Achille Bembe est professeur et chercheur à l'université du Witwatersrand à Johannesburg. C'est une figure majeure de la pensée contemporaine. Ses travaux ont été récompensés à l'international, notamment par le prix Holberg, considéré comme l'une des plus hautes distinctions en sciences humaines, souvent rapproché d'ailleurs du prix Nobel de la paix. Le rapport spécial du Public Accounts Committee sur le stockage des médicaments provoque des tensions au sein du comité parlementaire. Dans une correspondance adressée à la speakerine de l'Assemblée nationale, Shirin Omirodi-Zifra, 5 membres du Public Accounts Committee accusent le président du comité, Adrien Duval, d'avoir utilisé le rapport à des fins de récupération politique dans ses interventions publiques. Adrien Duval rappelle pour sa part que le rapport a été adopté à l'unanimité. Il affirme qu'il est de son devoir d'insister sur l'urgence d'appliquer les recommandations. Il est au micro d'Anjali Sirotan-Fulchan.
3: En tant que président du PAC, c'est mon devoir, assure-moi, que ma recommandation peut être appliquée au plus vite parce qu'il y concerne un problème important et urgent qui touche tout man mauricien. Trop souvent dans le passé, man rapport du PAC final dormi dans le tiroir. C'est pour cela qu'il en a le devoir de faire toute la communication qui bizarre autour du rapport pour assurer nous que le gouvernement comprend bien l'urgence et l'enjeu. Maintenant, le gouvernement lui-même fait une promesse dans sa campagne électorale pour lui emmener un changement au standing orders pour lui capable permettre au rapport du PAC à être débattu au Parlement pour permettre à tout man mauricien comprendre bien ce qu'il y a là-dedans. Faut aussi de constater que le gouvernement actuel n'a pas fait mieux que le gouvernement précédent et n'a pas phénomène aucun changement quand nous peut cause stockage de médicaments. Et moi, j'espère donc qu'ils comprennent bien l'urgence et les enjeux et qu'ils appliquent au plus vite les recommandations du rapport du PAC.
1: C'était le député du PMSD, Adrien Duval. Le gouvernement a adopté un National Strategy Plan pour une île sans pollution plastique. Il prévoit une transition vers une économie circulaire, la réduction des plastiques à usage unique, le renforcement du recyclage et des campagnes de sensibilisation. À Maurice, la pollution plastique reste un enjeu majeur. Les déchets s'accumulent dans les rues, rivières et lagons, menaçant l'environnement et la santé publique. Chaque jour, de grandes quantités finissent à Marchicose, déjà saturées. Des initiatives comme WeCycle encouragent le tri, la collecte et le recyclage. Malgré cela, les défis restent importants. Plus de détails avec Stéphanie Jacquin, manager de WeCycle. Elle est au micro de Nirma Narayana Reddy.
4: Ben, dernier chiffre qui nous gagne depuis le ministère de l'Environnement peut montrer qu'il de moins en moins peut récupérer ben, déchets plastiques pour le recyclage local ou pour l'exportation. Ben, déchets plastiques qui nous peut retrouver dans l'environnement et dans nos dépotoirs, c'est un peu tout. Que ce soit ben, déchets plastiques qui recyclables ou ben, déchets plastiques qui pas recyclables localement. De sensibilisation pour ben, école primaire, c'est nos quatrième année de déploiement de ce programme-là. À ce stade-là, nous peut toucher ben, élèves de grade 5 et de grade 6 dans tout ben, école primaire publique et semi-publique de Maurice. Et nous essayons de montrer aux bons enfants l'importance de faire le tri, d'être devenir des consommateurs plus responsables et d'aller vers le recyclage pour éviter que les déchets recyclables, surtout les déchets plastiques, atterrissent dans la nature et dans le dépotoir de Manchicose.
1: C'était Stéphanie Jacquin, manager de WeCycle. Voilà qui nous emmène à la fin de ce journal. Vous écoutez RM1, il est midi passé de 12 minutes. Tout de suite, le journal des sports de Rajiv Ganpat qui vous rappellera sans doute qu'Arsenal a fait un pas peut-être décisif dans la course au titre.
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6: Midi 13, merci d'être avec nous pour cette édition football en Angleterre justement. C'est peut-être la décision la plus importante que la VAR a eu à assister en Première Ligue. C'est d'ailleurs l'avis de certaines sections de la presse britannique. On parle de celle en fin de match entre West Ham et Arsenal hier. Les Gunners menaient par 1-0 après une réalisation de Trossard à la 83e minute. Wilson a égalisé suite à un corner à la 95e. Mais il y avait visiblement une faute sur le gardien David Raya juste avant. L'arbitre aurait visionné la vidéo 17 fois et pris quelques minutes avant d'annoncer que le but est refusé, ce qui a donné la victoire aux Gunners. C'est peut-être un tournant dans la course au titre avec les Gunners comptant 5 points d'avance sur Manchester City, mais aussi de la relégation car West Ham est dans la zone rouge. Tottenham qui accueille Leeds United ce soir à 23h peut davantage distancer les Hammers en cas de victoire. À 2 journées de la fin, cette place se jouera entre les 2 clubs londoniens car tous les autres sont assurés de rester en Première Ligue. Dans les autres matchs d'hier, de partout entre Burnley et Aston Villa, même score entre Crystal Palace et Everton, match nul d'un partout entre Nottingham Forest et Newcastle United. Au classement, le top 5 reste inchangé alors que ça chauffe dans la course à l'Europe. Bournemouth est revenu à 4 points d'Aston Villa et de Liverpool. Brighton n'est pas loin. Chelsea est en difficulté. En Espagne, le FC Barcelone est champion pour la 2e saison d'affilée après sa victoire de 2-0 dans le Classico contre le Real Madrid. 2 buts dans les 18 premières minutes, dont 1 de Marcus Rashford. Dans les autres matchs d'hier, 1 partout entre le Real Mallorca et Villarreal. Précieuse victoire de Valence, 1-0 chez l'Athletic Bilbao. 0 partout entre Oviedo, presque relégué et Retafe. Ce soir, le Rayo Vallecano reçoit Gérone à 23h. On va maintenant parler du latéral du FC Barcelone, João Cancelo, qui a remporté la Liga. Le Portugais qui est ainsi devenu le premier joueur de l'histoire à remporter 4 des 5 grands championnats européens. À 31 ans, Cancelo a ajouté cette Liga à son palmarès déjà garni d'une Serie A, glanée avec la Juventus en 2018-2019. 2 championnats d'Angleterre avec Manchester City, à savoir 2020-2021 et 2021-2022. Et puis, il a enchaîné par la suite avec une Bundesliga, alors qu'il était prêté par le club anglais au Bayern Munich. Donc, sacrée performance pour João Cancelo. Alors que plusieurs championnats européens doivent encore livrer le verdict, 18 clubs ont déjà obtenu leur qualification pour la prochaine saison de Ligue des Champions sur les 36 équipes qui participeront à la phase de Ligue. On va parler du football français. Face à Brest, solidaire en défense, le PSG remanié et dominateur est parvenu à trouver la faille en 2e période grâce à un but de Désiré Doué. Score final 1-0. Les Parisiens sont quasiment titrés. Ils possèdent 6 points d'avance sur Lens et une différence de but largement favorable avant leur duel mercredi. Les résultats des matchs d'hier, Marseille 6e s'accroche à une place européenne en allant battre le Havre par 1-0. 1 partout entre Angers, Strasbourg, précieuse victoire d'Auxerre. 2-1 contre Nice dans la course au maintien. Metz a été battu 4-0 par Lorient. Monaco battu 1-0 à domicile par Lille. Rennes s'est imposé 2-1. face au Paris FC. Victoire de Toulouse, 2-1 contre Lyon, ce

0: qui relance la course à la Ligue des Champions à deux journées de la fin. Ce qu'il faut également retenir, c'est ce sacre en Grèce, grâce à sa victoire sur le fil contre le Panathinaikos 2-1 et au nul entre l'Olympiakos et PAOK. Et c'était hier, la UK Athènes s'est assurée de remporter le titre de champion. C'est le 14e sacre national du club. Vainqueur sur la pelouse de Brøndby, Aarhus s'est assuré du titre de champion du Danemark, une première depuis 40 ans. En Écosse, le Celtic n'est plus qu'à un point de Hearts, leader du championnat, après sa victoire contre Rangers 3-1. Il reste deux journées. Sur le plan local, alors, ce qu'il faut retenir cette semaine-ci, c'est à suivre donc les championnats d'Afrique d'haltérophilie, compétition qui a démarré hier en Égypte. Six Mauriciens sont en action à partir de ce début de semaine. C'est une étape qualificative pour les Jeux du Commonwealth. Les championnats d'Afrique seniors d'athlétisme, aussi au menu à partir de demain au Ghana. 14 athlètes représentent les couleurs mauriciennes. Et puis en cyclisme, avec une bonne performance d'Alexandre Maire, qui était dans une course à Azerbaïdjan, à Bakou, plus précisément sur 160,2 km. Première étape, Alexandre Maire qui prend la 54e place, mais dans le peloton groupé dans le même temps que le gagnant. Il est à suivre donc sur cette course. Autant pour cette page, merci d'avoir été avec nous et passé d'excellents moments en compagnie de toute l'équipe.
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Il est midi passé de 18 minutes, je vous donne la lecture des avis d'obsèques. On nous prie d'annoncer le décès de Monsieur Josian Maffrage. Le décès de Monsieur Josian Maffrage, aussi connu sous le nom de Josian, âgé de 41 ans. Le convoi sortira de chez sa sœur, Madame Aileen Marie Rousselin, au numéro B, numéro 60, cité Sainte-Catherine à Saint-Pierre, aujourd'hui à 14h, pour se rendre dans l'église Saint-Pierre-et-Lien et de là au cimetière de circonstance Saint-Pierre. Le décès de Madame Ruby Catherine. Le décès de Madame Ruby Catherine, née Sophie, aussi connue sous le nom de grand-fille, âgée de 66 ans. Le convoi sortira de chez son fils, M. Jean Gianni, Ligne les Catherines, au F11 Avenue Cardinal Débarcadère à Pointe-aux-Sables, aujourd'hui à 14h, pour se rendre au crématorium de chez Belle. Le décès de M. Carl Benjamin Cabon. Le décès de M. Carl Benjamin Cabon, aussi connu sous le nom de Carl, habitant au numéro 232 à Morcellement, petit village à Goodlands, âgé de 89 ans. Le convoi sortira de la chapelle ardente d'Elienson à la route royale Beaubassin, aujourd'hui à 14h15, pour se rendre dans l'église Saint-François d'Assise à Pamplemousse et de là à l'incinérateur de Triolet. Le décès de Madame Anne-Liliane Désy-le-Grand. Le décès de Madame Anne-Liliane Désy-le-Grand, aussi connue sous le nom de Madame Edmé, âgée de 92 ans. Le convoi sortira de chez sa fille, Madame Myriam Lafontaine, à la rue Barat-Laclemence à Rivière-du-Rempart, aujourd'hui à 14h30, pour se rendre dans l'église Noces de Cana de Rivière-du-Rempart et de là au cimetière de Bois-Marchand, Terre Rouge. On nous prie d'annoncer le décès du bébé de Madame Mary Sandy Rita. Le convoi sortira de la morgue de l'hôpital de Sage à Constance, centre de Flac, aujourd'hui à 15h, pour se rendre à l'église Saint-Julien d'Union Flac et de là au cimetière de Saint-Julien Village. Le décès de Monsieur Dario Quincy Jean. Le décès de Monsieur Dario Quincy Jean, aussi connu sous le nom de Madame Madelou, âgée de 44 ans. Le convoi sortira de son domicile au numéro 4 à la rue Blanche à Rochebois, demain à 10h, pour se rendre dans l'église Notre-Dame de l'Assomption à Rochebois et de là au cimetière de Bois-Marchand. Et on nous prie d'annoncer le décès de Monsieur André Miandi. Le décès de Monsieur André Miandi, aussi connu sous le nom de Moreau, âgé de 82 ans. Le convoi sortira de sa résidence à Railway Road à Goodlands demain à 13h pour se rendre dans l'église de Sainte-Claire à Goodlands et de là au cimetière de Poudre d'Or. À toutes ces familles endeuillées, la MBC présente ses plus vives sympathies.

c'est parti avec les nouvelles du temps pour vous sur RM1 et on démarre avec la situation générale pour Maurice. Un vent modéré souffle sur la région et des nuages dans les alizés influenceront le temps local dès cette nuit. Et les prévisions pour les prochaines 24 heures, après quelques pluies fines en début de cet après-midi, le temps sera beau et la température maximale sera entre 23 et 25 degrés. Sur les hauteurs et entre 28 et 30 degrés dans les régions côtières. Il fera essentiellement beau dans la soirée et le temps sera mi-couvert à nuageux durant la nuit ainsi que demain matin avec des pluies intermittentes à l'est de l'île Maurice ainsi qu'au sud et sur le plateau central. Quant à la température minimale, elle sera entre 17 et 19 degrés sur le plateau central et entre 21 et 24 degrés sur le littoral. Le vent soufflera du secteur est d'environ 20 km par heure avec des pointes de 50 km par heure. La mer sera forte au-delà des récifs avec des houles du secteur sud de l'ordre de 2,50 m. Et attention, les sorties en haute mer sont déconseillées. Les marées hautes ce soir 21h51 et demain matin 10h09. Les marées basses cet après-midi 15h28 et demain matin à 4h23. Le coucher de soleil prévu pour 17h43. Quant au lever du soleil demain matin, ça va être à 6h30. Les nouvelles du temps pour Rodrigue. La situation générale des nuages dans les alizés influence le temps local par moment. Et les prévisions pour les prochaines 24 heures, le temps sera mi-couvert cet après-midi avec des pluies fines sur les hauteurs avec une maximale qui sera entre 25 et 28 degrés. Et des périodes nuageuses durant cette nuit ainsi que tôt demain matin avec des pluies intermittentes surtout sur les hauteurs. Et il fera essentiellement beau par la suite. La température minimale sera entre 21 et 24 degrés et le vent soufflera de l'est sud-est de 20 à 30 km par heure avec des rafales pouvant atteindre 55 km par heure. La forte mer au-delà des récifs avec des houles du secteur sud de l'ordre de 3 mètres. Et les sorties en haute mer, de même que dans les lagons de l'ouest, du sud et de l'est, sont déconseillées. La pluviométrie durant les dernières 24 heures, Poix-de-Canon 1,9 mm, Plaine-Corail 0,4 mm et Patate-Théophile 1,8 mm. Les marées hautes ce soir 21h14 et demain matin à 9h30. Les marées basses aujourd'hui 14h44 et demain matin à 3h21. Le coucher de soleil prévu pour 17h20. Quant au lever du soleil demain matin, ça va être à 6h06. Et on clôture avec Bulletin PCA pour Rodrigue. L'étang Lola-Mer pour Procène 24h. L'étang pour Plito bon dans commencement de l'après-midi. Par la suite, Ponam un petit appli des temps en temps. Divan pour souffler des piles Sid S20 à 30 km par heure et Gban Rafale qui capable arrive jusqu'à 55 km par heure. Lagon Leno, la mer praticable. Lagon Lois, les Sid, les et en déo brisant, la mer pas praticable. Ponam un la houle des pisectes les Sid. Des lodes, des 3 mètres en déo brisant. Et que ban sauti en déo brisant et aussi dans la gon l'ouest. Les sides et les déconseillés. Ban marée haute, zodia so en éveil 14 et 10 mètres matin éveil et demi. Ban marée bas, zodi 14h44 et 10 mètres matin 3h21. Et voilà, chers auditeurs, c'était les nouvelles du temps pour vous sur RM1 ainsi que AM1.

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1: Bonjour à toutes et à tous, il est midi passé de 27 minutes. Nous ouvrons ensemble une nouvelle page musicale de ce lundi 11 mai. C'est parti pour Autour du monde avec Nikita ensemble jusqu'à 14h. Que cette belle journée vous apporte douceur et énergie. Chers auditeurs, pour démarrer, je vous offre un rayon de soleil. Un classique intemporel, c'est Paloma Blanca. Laissez-vous porter aujourd'hui, on démarre avec cette belle chanson. Et j'en profite pour vous souhaiter un bon appétit pour tous ceux qui sont à table. C'est parti avec Paloma Blanca.

la chanson Swing Low des UB40, une reprise reggae du célèbre spirituel afro-américain Swing Low Sweet Chariot, sorti en 2003 en collaboration avec United Colors of Sound. Elle est devenue particulièrement populaire au Royaume-Uni lors de la Coupe du Monde de rugby de 2003, atteignant la 15e place des charts britanniques. Et elle reste associée aux célébrations sportives et aux rassemblements festifs, renforçant son statut d'hymne populaire. C'était pour vous Sweet Low de UB40. Allez, on continue. Je vous propose un véritable voyage musical pour la suite. On va commencer avec Ed Sheeran et son titre Bia Beyeye, une chanson en partie chantée en twi, langue ghanéenne, sortie en 2017. Elle signifie « Tout ira bien ». C'est un morceau lumineux et optimiste, inspiré par son séjour au Ghana. Et juste après, je vous propose Rico Vassilon avec un petit bonbon tropical orchestra. Très festif et dansant à la fois aussi. Vous pouvez être un peu dans la bonne humeur, chers auditeurs. Et en troisième lieu, Mr. Tambourine Man de Bob Dylan. Un grand classique folk rock, très poétique, hein, devenu un hymne de contre-culture américaine. C'est parti avec ces trois magnifiques chansons. Ed Sheeran avec Bia Beyeye, inspiré du Ghana. On enchaîne avec Bonbon Tropical Orchestra, Rico Vassilon. Puis enfin, retour à Sin Folk Rock de Bob Dylan avec son incontournable Mr. Tambourine Man. On y va!

La suite en musique, je vous propose Thierry Cam, chanteur guadeloupéen, qui s'est imposé dans le zouk dans les années 90 et 2000 grâce à sa voix suave et surtout ses textes romantiques. Il fait partie de cette génération qui a donné au zouk une dimension plus moderne et plus proche aussi du R&B, comme on dit. Il s'est distingué par des titres comme « Tout au fond des océans », d'ailleurs c'est ce que j'ai choisi de partager avec vous, ou encore « Je t'aime à l'italienne », version reprise, et plusieurs collaborations avec des figures du zouk. Ben, sans plus tarder, voici Thierry Cam pour vous avec « Océan ». Et juste après, je propose le world premiere de Hong Kong Orchestra Manoeuvre for Chinese New Year. Ben, c'est une performance inaugurale donnée en février 2021 par le Hong Kong Chinese Orchestra. C'est un homme festif qui combine percussions traditionnelles chinoises et orchestrations modernes pour la célébration du Nouvel An à l'époque, Nouvel An lunaire, avec une symbolique forte. Chasser les mauvais esprits et ouvrir

ouvrir la voie à la prospérité. C'est parti, deux chansons complètement différentes, de l'univers complètement différent. C'est sûr, tout ça autour du monde. C'est voyager, faire des sauts à travers le monde comme ça, en musique, et on y va.

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1: Direction l'île Rodrigue après le Hong Kong Chinese Orchestra. Cette fois-ci, je vous propose ces gars accordéon de Erlan Botsoi. Coucou Rodrigue, gros bisous à tous nos auditeurs du côté de Rodrigue. Portez-vous tous bien. C'est parti avec Anti, ces gars accordéon du côté des îles Rodrigue. Il est midi passé de 56 minutes. Ça va être la dernière chanson pour clôturer notre première heure de Tour du Monde.

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2: Bonjour à tous, il est 13h.
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2: Place à la musique une nouvelle fois dans Autour du Monde. Je vous propose un titre qui s'appelle Ballada Nostalgia, une chanson d'Orly, sortie le 12 février 2025 en collaboration avec le producteur Julie. D'ailleurs, elle a remporté le festival de San Remo en 2025 et elle s'est hissée en tête des classements italiens, devenant triple disque de platine. Le morceau est une ballade pop puissante qui explore la douleur douce amère de la nostalgie. D'ailleurs, justement, le titre de la chanson Nostalgie Ballada, ça veut tout simplement dire nostalgie maladroite, douleur ou encore douloureuse mais sincère. Nostalgie maladroite, douloureuse mais sincère. C'est parti avec ce titre italien, Dolly, Ballada Nostalgia.

0: deux titres pour la suite, direction le Canada, une chanson d'Avril Lavigne, d'ailleurs icône de pop funk des années 2000. D'ailleurs, la chanson que j'ai choisi de vous partager, ce morceau a montré une facette plus vulnérable d'Avril Lavigne et reste d'ailleurs l'un de ses titres les plus émouvants, c'est I'm With You. Et juste après, direction les Seychelles, collab entre Tania et Elijah avec Boom CC. Allez, c'est parti tout de suite. D'abord, la voix intense d'Avril Lavigne avec I'm With You. Petite balade rock pleine d'émotions. Puis direction les Seychelles, Tania et Elijah.
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Vous venez d'entendre Mamake de Sonadjo Bakhté, hommage à sa langue, Mandinka, la mémoire, la sagesse des anciens, en particulier aux grands-mères. Le mot Mamake renvoie à l'idée de respect, de gratitude envers celles qui ont transmis les valeurs fondées. Les familles. Allez, la suite en musique après Sonadjo Bakhté. Cette fois-ci, c'est Davido avec Joe aux côtés de Omar Farouk et ainsi que Steve Sheehan avec le titre Ya Boy. C'est un titre une balade un peu afro-pop nigérienne centrée sur l'amour ainsi que la vulnérabilité.

0: Yaboui pour vous sur RMA, une pièce de world music envoûtante qui mêle sonorités orientales et percussions universelles avec Omar Farouk Tekbilek ainsi que Steve Sheehan pour vous. Allez, on continue en musique et cette fois-ci, attention, je propose un titre de ce ténor italien mondialement reconnu qui a su populariser l'opéra et le chant classique après un large public grâce à sa voix unique et ses collaborations variées. Aveugle depuis l'âge de 12 ans, il a construit une carrière impressionnante mêlant, on va dire, répertoire lyrique et chansons populaires, devenant une véritable icône internationale. Je vous parle bien d'Andrea Bocelli, mesdames et messieurs, né à Toscane en 1958. D'ailleurs, il s'improvise dans les années 90 avec des albums qui mélangent air d'opéra et chansons un peu pop. Son style, c'est ténor lyrique, mais ouvert à la pop et au duo avec des artistes comme Céline Dion, Sarah Brightman ou encore Ed Sheeran. Il a vendu plus de 90 millions de disques, faisant de lui l'un des chanteurs classiques les plus populaires au monde. J'ai choisi Quand t'es parti, Ro, avec toi je partirai. Et ce titre est sorti en 1995 sur l'album qui s'appelle tout simplement Bocelli, une balade lyrique, mélange de pop et d'opéra. Et la thématique, vous connaissez, c'est de l'amour, le voyage partagé, une promesse de ne jamais être seul. D'ailleurs, il y en a pas mal de versions, une chanson qui a inspiré tellement d'artistes, beaucoup de reprises et tout. Et là, j'ai le plaisir de partager avec vous, de vous laisser apprécier ça. 13h passées de 32 minutes sur RMA dans Autour du Monde avec Nikita, Andrea Bocelli, ce ténor italien qui a conquis le monde avec sa voix. Voici son titre emblématique Quand t'es parti, Ro, une chanson qui nous parle d'amour, de voyage. Et on y va tout de suite sur RMA.
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1: Je vous propose Loud Urban Choir, basé au Nigeria, spécialisé dans les reprises a cappella et les harmonies vocales. C'est parti avec Funs.

La compagnie créole pour vous, oui, oui, célèbre en 2026, là, 50 ans de carrière avec une grande tournée en France et dans les Antilles, malgré la perte récente de deux membres historiques. Bah, le groupe reste un pilier de la variété francophone, zouk caribéenne, surtout avec plus de 60 millions de disques vendus et de tubes qui continuent de faire danser toutes les générations. Allez, on continue en musique. Pour la suite, je vous propose Tango for W, qui est une pièce jazz fusion. Composé et arrangé par Tirino Gangu, interprété par le groupe 457. C'est une œuvre instrumentale qui mêle saxophone, flûte, clarinette, guitare et percussion, créant une atmosphère, on va dire, à la fois moderne et inspirée par les rythmes du tango. On y va.

Tango for W de 457 pour vous. On arrive à la fin de l'émission. Là, pour moi, de vous dire au revoir. J'ai choisi deux superbes titres pour clôturer.

sur l'émission. C'est Zara avec son Beautiful Tango version Unplugged, suivi de Boys Avenue aux côtés de Janelle Garcia qui reprennent I Don't Wanna Miss a Thing de Aerosmith. Pour la petite histoire, Zara, c'est une chanteuse franco-marocaine connue pour son style métissé mêlant soul, jazz, folk ainsi que musique du monde. Et sa voix douce, envoûtante, lui a valu d'être comparée parfois à des artistes comme Norah Jones ou encore Cesaria Evora, mais avec une identité très personnelle. Allons apprécier ensemble son fameux Beautiful Tango, suivi de Boys Avenue et Janelle Garcia. Gros bisous à tous, bon lundi à vous. Vous retrouvez Elodie qui est déjà présente après pour Truck and Tell. Bisous, bisous.

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1: Très bon après-midi à tous, il est 14h.

un énorme plaisir de vous retrouver pour Track and Tapes, en espérant que vous avez passé un super bon week-end. Pour ceux qui étaient à l'écoute hier, je suis sûre que vous avez écouté notre émission Folk and Blues, en espérant que vous avez bien aimé. Hein, très belle playlist. On prépare que de belles chansons pour vous sur RMA. En tout cas, on espère que vous appréciez. Et on vous fait de gros bisous, surtout pour ceux qui sont en train de bosser en ce moment, ceux qui nous écoutent en route, ceux qui nous écoutent à la maison et surtout ceux qui bossent. Hein. Très bon courage, on sait que c'est assez difficile de reprendre les lundis, mais vous allez voir, comme d'habitude, ça va passer vite. En tout cas, moi, je vous souhaite un très bon courage, plein de positivité. Et c'est parti, bien sûr, pour 2 heures de bonne musique, sans oublier vos infos sur vos artistes préférés, comme d'habitude. Et là, on y va pour la sœur de Michael Jackson, du Janet Jackson, et son titre « All For You ».

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Eh bien oui, America, groupe de folk rock américain formé en 1970. Le groupe connaît la notoriété dans les années 1970, notamment grâce au succès de leur titre A Horse With No Name, qui est sorti en 1972. Et oui, il a été formé par Jerry Buckley et Dan Peek. Le groupe adopte le nom America en raison de la nostalgie des grands espaces américains ressentis par les membres du groupe. Et là, on y va pour la chanteuse française Indila et son titre Dernière Danse qui sera spécialement joué pour Richie qui nous écoute en ce moment. Ben, en tout cas, merci d'être à l'écoute de RM1. Richie, ça fait plaisir.

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1: Je sais pas pour vous, mais en tout cas, c'est une très très belle chanson, hein, The Cornels 74-75. C'est un groupe formé dans la ville de Californie en 1984. Et leurs chansons sont marquées par des sonorités rock, power pop, et confèrent une importance particulière aux mélodies et aux paroles de leurs chansons.

Ah oui, j'adore cette chanson, elle est magnifique, hein, 74 et 75. En tout cas, mais j'espère que vous passez un super bon moment avec nous. Un très bon lundi, plein de positivité. Bah, moi, je vous envoie plein de bonnes choses pour vous donner du courage, surtout pour ceux qui sont en train de bosser en ce moment. Et là, on y va pour le groupe britannique, hein, les Jamiroquai, groupe de jazz funk, avec leur titre 7 Days in Sunny June. C'est l'extrait de l'album Dynamite.

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1: Très bon après-midi à tous, il est 15h.

0: Et c'est parti pour le point info de 15h, présenté aujourd'hui par Anjali Siroton-Poulchan. Très bon après-midi à vous, Anjali.
1: Bon après-midi, Elodie. Bon après-midi à tous. Ouverture ce matin à Nairobi du sommet Africa Forward, une plateforme stratégique visant à consolider les partenariats entre l'Afrique et la France. C'est hier soir que le Premier ministre, le docteur Navin Ramgoolam, est arrivé dans la capitale kényane. À son arrivée à l'aéroport Jomo Kenyatta, il a été accueilli par le ministre kényan de la Santé, Aden Duale. Le docteur Navin Ramgoolam a eu l'occasion d'échanger avec le secrétaire général des Nations Unies, Antonio Guterres, lui aussi présent au Kenya. Et hier, en amont du sommet, c'est à la Strathmore University que la société civile a ouvert une première séquence de réflexion et de débat avec une idée en toile de fond, celle d'interroger la manière dont se fabrique aujourd'hui le récit démocratique en Afrique, une initiative portée par la Fondation de l'Innovation pour la Démocratie. Elle a réuni au pavillon de la création et de l'innovation sociale des chercheurs, des artistes et des porteurs de projets issus d'une cinquantaine d'organisations pour confronter expériences et propositions. À sa tête, le professeur a Chilbembe, qui défend l'idée que la société civile doit retrouver toute sa place au cœur des transformations politiques. Et en l'absence au pays du docteur Navin Ramgoolam, je vous rappelle que c'est Ariane Navarmari qui occupe depuis hier soir l'intérim au poste de Premier ministre. Le rapport spécial du Public Accounts Committee sur le stockage des médicaments provoque des tensions au sein du comité parlementaire. Dans une correspondance adressée à la speakerine de l'Assemblée nationale, Shérine Omirou Dizifra, cinq membres du PAC accusent le président du comité, Adrien Duval, d'avoir utilisé le rapport à des fins de récupération politique dans ses interventions publiques. Adrien Duval rappelle pour sa part que le rapport a été adopté à l'unanimité et affirme qu'il est de son devoir d'insister sur l'urgence d'appliquer les recommandations. Et puis à l'étranger, nouvel échec dans les négociations entre les États-Unis et l'Iran qui pourrait continuer de peser sur l'économie mondiale. Hier, le président américain Donald Trump a qualifié de totalement inacceptable la réponse iranienne à la proposition de Washington destinée à mettre fin au conflit. Le porte-parole iranien du ministère des Affaires étrangères, Ismael Baghaei, a de son côté dénoncé des demandes excessives de la part des États-Unis et assuré ce lundi que la proposition iranienne était légitime et généreuse. Ces déclarations interviennent après un regain des tensions dans la région, montrant la fragilité du cessez-le-feu négocié début avril par l'intermédiaire du Pakistan. C'est ainsi que prend fin ce flash. Merci de l'avoir suivi. Je vous retrouve à 16h30 pour le Grand Journal.
0: Merci à vous, Anjali, et à tout à l'heure sur RM1.

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Allez, c'est parti pour Lemon Tree, chanson pop écrite et composée et interprétée en 1995 par le groupe allemand Fool's Garden pour leur deuxième album Dish of a Day, première de la chanson, qui a été remarquée et elle devint un succès majeur en 1996 grâce au riff électronique et touchant.

Bah oui, ça fait toujours plaisir de les entendre. Deep Purple avec Smoke on the Water. 15h passées de 55 minutes. En espérant que vous avez passé un super bon moment avec nous dans Track and Taste. Ça va continuer, bien sûr, pour vous accompagner en ce lundi. Comme je vous ai dit, je sais que c'est dur de reprendre les lundis, mais avec de la bonne musique, ça met de bonne humeur et ça donne du courage, surtout pour rentrer chez soi. Et voilà, bah c'est ce qu'Elvis fera. Il vous accompagnera jusqu'à 18h, le Afternoon Ride. Et quant à moi, je vous donne rendez-vous demain, 14h-16h. Je vous fais d'énormes bisous et en attendant, prenez bien soin de vous. Allez, ciao, ciao!

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2: 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Il est 16h.
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2: Bienvenue sur votre radio, merci de nous rejoindre à 16h sur votre radio jusqu'à 18h. Elvis Canette avec vous, le meilleur de la musique pour vous accompagner, pour votre rentrée chez vous après avoir travaillé dur en lundi matin. C'est vrai, le réveil c'était un petit peu dur pour certains après un bon week-end, bah ouais. Allez, c'est fini lundi, on va rentrer, on va se reposer un petit peu, cool, tranquille, avec de la bonne musique pour vous accompagner. Sting, Florent Pagny, Vanessa Carlton, bienvenue sur votre radio.

Bon retour sur la route si vous nous écoutez en ce moment sur Aramant. Si vous êtes encore au travail, au bureau, ou encore si vous êtes rentré déjà, si vous êtes à la maison, où que vous soyez, bienvenue dans votre après-midi. En musique, et bien sûr, les infos de 16h30, quelques éphémérides célèbres, on en parle tout à l'heure, on va parler de Bob Marley, oui, en ce 11 mai. Alors, si vous vous prénommez Estelle, voilà, bonne fête à toutes les Estelles également. Au Stella aussi, ben voilà, bonne fête, c'est votre jour aujourd'hui. Après la petite douceur, là, à l'instant, bien sûr, voici une autre, un bon petit son signé. Céline Dion s'appelle Dansons, c'est tout nouveau.

mon petit son retrouvé pour vous. Alain Amanissom, Souffrance, l'amour, à 16h21. Tout va bien chez vous. J'espère qu'on passe un bon petit moment tranquille, sympa, cet après-midi, pour vous accompagner avec le meilleur de la musique. Sur la route, un grand bonjour à tous. On espère que votre semaine a bien démarré pour vous. Merci de nous accompagner en ce lundi après-midi. Charlotte Carda arrive, Damiano David, le phénomène italien, F4 David pour les années 80, les infos de 16h30.

0: Enfin, David Woods pour les années 80, c'est votre radio. Restez avec nous à venir le journal de la rédaction.
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0: Merci d'avoir choisi RM1 pour vous informer, il est 16h30. Les infos, Anjali Siratan-Pulchan, bon après-midi.
2: Bon après-midi Elvis, bon après-midi à tous.
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2: Sommet Africa Forward à Nairobi, Antonio Guterres salue Maurice comme bon élève lors d'un entretien avec le Premier ministre, le docteur Navin Ramgoolam. Dans une vidéo sur Facebook, Ranganathan Padayachi affirme que 83 milliards de roupies auraient été imprimés et interpelle le gouvernement sur la liquidité en circulation. Sécurité routière, la nouvelle stratégie 2026-2030 en consultation et premier bilan du permis à points positif selon Osman Mahomed, le ministre. Et à l'étranger, la Chine confirme la visite de Trump du 13 au 15 mai. Merci d'être avec nous pour le journal. Maurice fait partie des bons élèves de la classe, c'est ce qu'a déclaré le secrétaire général des Nations Unies, Antonio Guterres, lors de son entretien avec le Premier ministre, le docteur Navin Ramgoolam, en marge du sommet Africa Forward qui se tient à Nairobi. Une rencontre qui s'est déroulée hier soir, peu après l'arrivée du chef du gouvernement mauricien dans la capitale kenyane. Navin Ramgoolam, de son côté, a rappelé les liens d'amitié et de collaboration de longue date entre Maurice et les Nations Unies dans un contexte où les enjeux de développement et de partenariat prennent une importance croissante. Écoutons Antonio Guterres.
3: Mauritius is for us a fundamental partner. Mauritius is a country totally committed to multilateralism and to the UN. Mauritius is a small island, developing states, and these are our most important priority from the point of view of climate action and adaptation, and from the point of view of the reform of the international financial system for middle-income countries that are penalized by their vulnerability to be effectively supported. So we have a very close cooperation with Mauritius in these reforms. And then Maurice is also a fantastic example of democracy and good governance that I believe is a lesson for so many others.
2: 83 milliards de roupies imprimés en un an, c'est l'accusation qui fait du bruit sur Facebook depuis ce matin. Dans une vidéo qui a été visionnée plus de 100 000 fois, l'ex-ministre des Finances, Ranganathan Padayachi, affirme que le gouvernement a fait tourner la planche à billets l'an dernier à hauteur de 83 milliards de roupies. Et si l'on vérifie le bulletin statistique de mars de la Banque de Maurice, il fait état d'un surplus de liquidités en circulation qui dépasse les 1 000 milliards de roupies en 2025 contre 974 milliards en 2024. Alors, est-ce que cela signifie concrètement que de la monnaie a été imprimée? L'ancien grand argentier dit oui. On l'a contacté directement pour qu'il s'explique sur ses propos et il maintient sa position en interpellant l'exécutif. Où est passé cet argent aujourd'hui? Ranganathan Padayachi est revenu dans le même temps sur les 55 milliards de roupies transférées de la Banque centrale vers les caisses de l'État en 2020, une décision qui les défend en la qualifiant de mesure exceptionnelle face à la crise économique de l'époque.
4: Ça, 55 milliards de roupies là, qui permettent le gouvernement d'Alo, viennent avec une série de mesures pour soutenir la population. Zodi, moi j'ai une question pour ce gouvernement là. Parce que, je t'ai dit, ça transfère 55 milliards là, c'est catastrophique pour l'économie et qu'il n'en peut même demander un deuxième mandat. Mais qui fait en 2025, il imprime 83 milliards de roupies supplémentaires. Qu'est-ce qu'il fait avec ça 83 milliards de roupies là? Quand ça 83 milliards de roupies là, il n'a allé.
2: Nous avons essayé de joindre Daneshwar Damri, le ministre délégué au ministère des Finances, pour lui demander des informations à ce sujet. Nous attendons une réponse. Le Junior Minister se trouve actuellement au Kenya pour l'Africa Forward Summit avec le Premier ministre. Par ailleurs, INS Mauritius a réagi au rapport de l'Equal Opportunities Commission daté du 10 mai à la suite des plaintes de Nadra Amin.

0: Mir et Mouchira Obdoula. L'EOC conclut que les deux femmes ont été victimes de discrimination après leur suspension en juin 2025 liée au port du voile, puis leur licenciement pour insubordination. La commission souligne aussi qu'aucun contrat de travail n'avait été signé. Dans son communiqué, UNS Mauritius rejette ces conclusions et affirme que la rupture du lien d'emploi n'a pas été motivée par des pratiques discriminatoires. L'entreprise précise également que sa politique vestimentaire respecte les pratiques religieuses des employés et réaffirme son engagement en faveur du respect mutuel et de l'inclusion. La sécurité routière reste une priorité nationale alors que plus de 740 000 véhicules circulent chaque jour sur les routes du pays. Une consultation sur la nouvelle stratégie nationale de la sécurité routière 2026-2030 s'est tenue ce lundi à Réduit. Le document met l'accent sur l'éducation dès le pré-primaire et le secondaire. Plus de 6 000 éducateurs seront formés dès ce mois-ci. Par ailleurs, le ministre du Transport, Ousmane Mahomed, a dressé un premier bilan du permis à points instauré en janvier de cette année. Selon lui, la réforme porte déjà ses fruits, tout en nécessitant des ajustements pour renforcer la sécurité routière. Le ministre Ousmane Mahomed s'exprimait au micro de Madhvi Jagarnath.
1: Le plan du dernier, après 3 mois, ça veut dire un quarter, un trimestre, on va nous dire, bon, amène un papier conseil des ministres. Et on peut faire aller chaque 3 mois, parce qu'ils ont envie transparent et nous envie moniteur nous-mêmes. Comment ce système-là peut performer? Parce que nous visons réduire casualties au chemin et blesser le chemin. Donc, pas seulement une fatalité que nous pouvons c'est une qui blesse aussi. Chaque 3 mois, mon intention à maintenir est rectifier que nous visons rectifier. Par exemple, vendredi dernier, nous trouvons qui, ça l'a fait qui, au tableau volant là, qui n'est pas seulement une concern de Maurice, il y a une concern qui est assez globale, parce qu'ils ont dit du monde, ils pensaient tout à fait urgent, quand ils peuvent conduire, ils pensent ce portable. Alors, nous assistons à ce point.
0: Un nouvel outil numérique baptisé QualitéNet a été lancé ce lundi à Eben par l'Information and Communication Technologies Authority. Cette plateforme permet aux utilisateurs d'Internet à Maurice de tester la qualité de leur connexion et de vérifier les services des opérateurs. Contrairement aux autres outils en ligne, les résultats de QualitéNet sont directement transmis à l'ICTA afin de mieux réguler le secteur et renforcer la transparence des télécommunications. Avec plus de 356 000 foyers connectés et plus d'un million d'utilisateurs mobiles, cette plateforme vise aussi à donner plus de pouvoir aux consommateurs. Les détails avec Tassarajan Pile Chedumbrum, président de l'ICTA au micro de Dassa Apalasoumi.
2: L'ICTA, comme une institution sérieuse et responsable, l'IFIN vient avec ça. Nouveau outil qui nous lance aujourd'hui. Pour le public lui-même, pour gagner l'occasion, faire ce test, connaît en temps réel qui sa capacité Internet était, qui qualité Internet était, qui vitesse IP. Il pour n'est plus besoin à la merci des opérateurs. Il dicta pour gagner un inventaire fidèle et exact de la situation à Maurice, parce que ce qui nous fait envie, c'est que l'île Maurice entier soit couvert. Quand il pour applique sa app, et à la fois l'ICTA pour être renseigné sur place. Sa technologie pour donner l'ICTA l'opportunité de faire l'inventaire de la situation. Quand on peut connaître qui dans telle région la qualité est mauvaise, tu peux gagner de ce serveur. Et nous capables à ce moment d'enfoncer ça avec les opérateurs. Des fois, arriver, vous trouvez qu'il y a un peu indiqué l'eau potable, mais seulement, il n'y a pas Internet. Ça veut dire réseau qui n'est pas bon. Ça veut dire l'antenne, il faut investir. Nous, ce qui nous laisse, c'est qu'opérateurs, non seulement faire des profits, mais ils ont investir dans la technologie nouvelle pour qu'ils nous capables de donner un meilleur service.
0: Le gouvernement a adopté un National Strategy Plan pour une île sans pollution plastique. Il prévoit une transition vers une économie circulaire, la réduction des plastiques à usage unique, le renforcement du recyclage et des campagnes de sensibilisation. À Maurice, la pollution plastique reste un enjeu majeur. Les déchets s'accumulent dans les rues, rivières et lagons, menaçant l'environnement et la santé publique. Chaque jour, de grandes quantités finissent à Marchicose, déjà saturées. Des initiatives comme WeCycle encouragent le tri, la collecte et le recyclage. Malgré cela, les défis restent importants. Les détails avec Stéphanie Jacquin, manager de WeCycle, au micro de Nirma Narayana Reddy.
3: Un dernier chiffre qui nous gagne depuis le ministère de l'Environnement peut montrer qu'il de moins en moins peut récupérer des déchets plastiques pour le recyclage local ou pour l'exportation. Des déchets plastiques qui nous peut retrouver dans l'environnement et dans nos dépotoirs, c'est un peu tout. Que ce soit des déchets plastiques qui recyclables ou des déchets plastiques qui pas recyclables localement. De sensibilisation pour une école primaire, c'est notre 4e année de déploiement de ce programme-là. À ce stade-là, nous peut toucher des élèves de grade 5 et de grade 6, donc tout école primaire publique et semi-publique de Maurice. Et nous essayons de montrer aux enfants l'importance de faire le tri, de devenir des consommateurs plus responsables et d'aller vers le recyclage pour éviter que les déchets recyclables, surtout les déchets plastiques, atterrissent dans la nature.

0: culture et dans le dépotoir de Manchikos.
1: Parlons de culture à présent, devoir de mémoire, roi incontesté du reggae, icône mondiale et voix des oubliés. 45 ans après sa disparition, son nom résonne encore comme une évidence. Bob Marley, symbole de paix et de résistance, continue de traverser les générations. Mais derrière la légende aux dreadlocks, qui était vraiment l'homme devenu une icône mondiale? Santana Poncenot nous en dit plus.
2: Né en Jamaïque en 1945, Robert Nesta Marley devient la figure mondiale du reggae. Mais derrière la musique, il y avait surtout un artiste engagé qui chantait la justice, la paix, l'amour et la résistance. Avec Get Up, Stand Up, il appelait déjà ne pas subir face aux injustices.

Dans One Love, devenu un hymne planétaire, Bob Marley prônait l'unité et le vivre ensemble. Mais Marley savait aussi dénoncer avec War, inspiré d'un discours de l'empereur éthiopien Haïlé Selassie. Il s'attaquait frontalement au

0: au-delà des classiques, des morceaux moins connus comme Heaven ou So Much Trouble in the World parlaient déjà d'un monde traversé par les crises et les tensions. Peu avant sa mort en 1981, il laisse Redemption Song, devenu pour beaucoup un message d'espoir et de liberté. À Maurice aussi, son influence reste forte, notamment à travers le Ségué de Kaya. 45 ans après, Bob Marley demeure bien plus qu'un chanteur. Il reste une voix qui continue de traverser les générations. 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None but ourselves
1: can free our... Et puis à l'étranger, la Chine a confirmé ce lundi une visite d'État de Donald Trump de mercredi à vendredi, déplacement durant lequel il devrait rencontrer le dirigeant Xi Jinping, ainsi que discuter de l'Iran et les différends commerciaux. Il s'agira de la première venue d'un président américain en Chine depuis 2017. La visite du président américain interviendra à un moment où les différends bilatéraux sont nombreux, des restrictions américaines sur les technologies à destination de la Chine, aux droits de douane en passant par Taïwan ou la mer de Chine méridionale. Voilà, c'est ainsi que prend fin cette édition. Merci de l'avoir suivi. Merci à Kovila à la réalisation et Yudge à la technique. À suivre le journal des sports avec Ashley Sitana.
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3: Bon après-midi à tous. On démarre avec du football en Angleterre suite et fin de la 36e journée de Premier League ce soir. Tottenham peut souffler un peu. Les Spurs reçoivent Leeds United à 23h. Les Londoniens occupent actuellement la 17e place du classement. Après la défaite de West Ham face à Arsenal hier, les hommes de Roberto De Zerbi sont sortis de la zone rouge, mais la menace reste bien présente. Une victoire est donc impérative pour prendre leur distance avec la relégation. En face, Leeds United, 16e, veut également se mettre à l'abri. Les Peacocks comptent 6 points d'avance sur Tottenham et chercheront eux aussi à sécuriser leur maintien. Coup d'envoi prévu à 23h. En Espagne maintenant, après le sacre du FC Barcelone hier en Liga, la 35e journée se poursuit et s'achève ce soir avec le Rayo Vallecano qui accueille Gérone. Gérone, 17e du championnat, voudra sans doute s'éloigner de la zone de relégation. Rencontre donc programmée à 23h. En Italie, Naples, actuellement 2e de Serie A, sera opposé à Bologne à 22h45 dans le cadre de la 36e journée. On enchaîne avec du football sur le plan local et la MFA Cup. La saison de football à Maurice s'est conclue de la plus belle des manières pour la Q-Waves SC, auteur du doublé Coupe Championnat. Le point culminant de cette saison historique, une victoire acquise au bout du suspense contre la SPL 2000 lors de la finale de la MFA Cup disputée ce dimanche au stade de Côte d'Or. Les Waves ont fait preuve d'un énorme sang-froid durant la séance des tirs au but pour finalement s'imposer 10 tirs à 9 après un score d'un but partout à l'issue du temps réglementaire contre la SPL 2000. Un moment de grande fierté pour les joueurs et le staff de la Q-Waves au moment de soulever le trophée. L'entraîneur Jérôme Thomas revient sur cette saison exceptionnelle au micro de Robert Deschambault.
4: On a un sentiment de l'objectif atteint et surtout avec Moreto, le but c'était la continuité au niveau championnat et de remporter le championnat plus la MFA Cup. Et on peut dire que nous restons atteints l'objectif. Okay? Et nous devons dire félicitations aussi à SPL 2000 qui nous produit un bon match. Ils nous mettent en difficulté pendant 90 minutes quand nous disons la prolongation, même au tir au but. Et voilà aussi, je félicite mon joueur hein, qui nous montrait du courage, la caractère pendant le match. Surtout, nous remarquons que nous avons dit c'est un bon bout de moment dans le match. Et même au tir au but, nous gagnons 2 balles de match qui nous permettent de profiter. Et la 3e balle, c'était la bonne. Et voilà, félicitations à tout le monde qui nous coopérait pour sa victoire-là.
3: Parlons maintenant de la natation. Après une semaine de compétition au championnat d'Afrique à Oran en Algérie, L'édition 2026 s'est achevée hier sur un bilan très satisfaisant pour Maurice. La sélection mauricienne repart avec un total de 7 médailles et plusieurs records nationaux battus. Chez les seniors, Bradley Vincent s'est particulièrement illustré avec 2 médailles d'argent sur 100 mètres nage libre et 50 mètres nage libre. Sur cette dernière distance, il a amélioré à 2 reprises le record national pour le porter à 22 secondes 30. Il a également battu le record national du 50 mètres papillon en 24 secondes 23. Chez les dames, Anishta Tilok a remporté l'argent sur 200 mètres d'eau et a surtout effacé un record national vieux de 34 ans sur 400 mètres nage libre. Alicia Kokshon a de son côté décroché la médaille d'argent sur 50 mètres brasse et le bronze sur le 100 mètres brasse. Avec 5 médailles chez les seniors, Maurice termine à la 9e place africaine. Chez les juniors, Eden Li Yimping a signé un doublé en argent sur 100 et 200 mètres brasse. D'autres nageurs, notamment Luca Chan Chuen et Hans Li Yimping, ont également amélioré plusieurs records nationaux. 2 médailles d'argent donc chez les juniors, permettant à Maurice de se classer au 7e rang africain. Et on termine avec la Wings for Life World Run. Cette course caritative dédiée à la recherche sur les lésions de la moelle épinière s'est tenue ce dimanche à travers le monde. À Moka, environ 300 participants ont répondu présents pour cet événement au concept particulier « Courir face à un catch-car virtuel ». Côté résultat, victoire d'Arnaud Mallet avec 36 km parcourus. Chez les dames, Virginie Nankou s'est imposée avec 25 km. Percy Driver, race director du Wings for Life World Run à Maurice, revient sur le déroulement de cette édition au micro de Vishal Sipcharan.
5: Tous les fonds récoltés vont à la recherche au niveau des lésions de la moelle épinière. Donc aujourd'hui, le slogan, c'est « On court pour les gens qui ne peuvent pas courir ». Le principe, c'est quoi aussi ? Donc chaque participant a dû télécharger l'application Wings for Life sur son téléphone. Comment ça marche ? C'est qu'à 3h30, donc 30 minutes après le départ officiel, il y a un virtual catch-up qui démarre sur la trace de chaque participant. Ce qui veut dire que les participants, ils peuvent venir ici à Telfair pour courir, mais ils peuvent aussi courir chez eux. Le catch-up, qu'est-ce que ça va faire ? Ça démarre à 3h30 à 14 km/h. Et chaque demi-heure, la voiture va increment 1 km/h de plus. Donc ça va commencer à 14, ça va être à 15, 16, etc. Jusqu'à ce que le dernier participant reste sur le parcours et qu'il soit rattrapé par le catch-up. Donc dès que le catch-up rattrape le participant, le chrono s'arrête, mais bien sûr les participants peuvent continuer à courir pour le fun.
3: Et à l'international, cette édition 2026 a battu un nouveau record de participation avec 346 000 participants à travers le monde, soit 310 000 l'an dernier. L'événement a également permis de récolter 9 millions d'euros grâce aux frais d'inscription et aux dons. L'intégralité des fonds sera reversée à la fondation Wings for Life pour la recherche sur la guérison des lésions de la moelle épinière. Sur le plan sportif, le japonais Joe Fukuda s'est imposé pour la 4e fois et pour la 2e année consécutive avec une performance impressionnante de 78,95 km. Fin de ce journal des sports. Merci de l'avoir suivi. Vous allez retrouver Elvis pour la suite.
6: Merci Ashley pour ce journal des sports en solo.

0: mardi après-midi.
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0: À 16h50, merci de nous rejoindre. Si vous terminez votre journée, là, vous rentrez dans votre voiture pour rentrer chez vous, vous allumez la radio et boum, tombez sur RM1 pour le meilleur de la musique, bien sûr, pour vous accompagner. Aussi des cadeaux là pour ceux qui sont peut-être déjà rentrés à la maison. Pour tout le monde, quoi, à vous de jouer. Alors, vous le savez, ça y est, c'est parti hein, pour la semaine mondiale de la sécurité routière 2026. Et donc, cette campagne qui vise d'ailleurs à sensibiliser le public aux dangers de la route et à promouvoir surtout des comportements plus responsables afin de sauver des vies. Le thème retenu met l'accent sur la sécurité des piétons et des cyclistes à travers le slogan « Safe walking and cycling for a sustainable healthy cities » ou encore « Marcher et circuler en toute sécurité pour des villes durables et en bonne santé ». Allez, donc à Maurice également, bien sûr, la sécurité routière demeure une responsabilité collective, d'où cette initiative donc organisée par le ministère des Transports Terrestres afin d'encourager justement chaque citoyen à adopter des comportements plus sûrs et plus respectueux sur nos routes. Un petit Jean Concours pour vous offrir un super cadeau quand même, un sac de cadeaux d'une valeur de 3000 à 3500 roupies, quand même un goodie bag de 3000 à 3500, à vous de jouer. Vous nous appelez au 402 80 80 dès que je pose la question maintenant. Une petite question très très très facile et très logique aussi. Comment d'après vous un piéton doit-il s'habiller la nuit et pourquoi ? Réponse, alors à vous de choisir. Donc d'après vous, comment un piéton doit-il s'habiller la nuit et pourquoi ? Bah, c'est très très très très facile. Quel genre de vêtements qu'un piéton doit porter la nuit ? Voilà, donc à vous de trouver la réponse. Vous nous appelez au 402 80 80 402 80 80. Et en ce 11 mai, quelques anniversaires qu'on célèbre aujourd'hui, bien sûr. On va parler de Bob Marley dans un instant. Juste le temps pour nous de souhaiter un joyeux anniversaire à un chanteur des années 70. On se rappelle de Ringo et surtout ancien membre du duo mythique Sheila et Ringo. Bah ouais, il a marqué les années 70. Il fête aujourd'hui ses 80 ans. Il a chanté Elle, je ne veux qu'elle, plein d'autres tubes encore dans les années 70. Et puis la chanteuse américaine Sabrina Carpenter souffle aujourd'hui ses 27 bougies. D'ailleurs, elle vient de sortir en duo avec Madonna. Vous aurez l'occasion d'écouter, bien sûr, bientôt sur votre radio. Sabrina Carpenter, 27 ans. Espresso, qu'on connaît bien sûr d'elle. Très très belle chanson. Elle connaît actuellement un immense succès international avec ses tubes pop et surtout ses tournées. Elle fait des tournées, alors là, mondiales, magnifiques. Sabrina Carpenter, qui fête aujourd'hui ses 27 ans aujourd'hui. Et puis, un chanteur que je n'aime bien, que j'adore, moi aussi, Renaud. Voilà, Renaud, il fête aujourd'hui son anniversaire, 74 ans, auteur de plusieurs titres devenus cultes comme Mistral Gagnant, Manhattan Kaboul ou encore.
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0: Da-da-da. Dès que le vent soufflera, on écoute.
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0: joyeux anniversaire Renaud aujourd'hui qui fête ses 74 ans. Dès que le vent soufflera, plein de tubes qu'on connaît bien sûr de Renaud. Et aujourd'hui, on en a parlé dans les infos tout à l'heure, bien sûr. Artiste disparu le 11 mai. Marque déjà les 45 ans de sa disparition, la disparition de Bob Marley. C'était le 11 mai 1981, véritable légende du reggae. Évidemment, l'artiste Jamaïcain qui continue d'ailleurs d'inspirer des générations entières grâce à ses chansons devenues intemporelles. No Woman, No Cry, One Love ou encore Is This Love. Cela, vous serez tous sur l'histoire autour de cette chanson tout à l'heure à 17h15 dans notre rendez-vous autour d'une chanson Is This Love de Bob Marley. Ce sera donc à 17h15. Amir pour la suite, 16h57. Voici Complémentaire sur votre radio.
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0: Merci d'avoir choisi RM1, on fait la route ensemble cet après-midi, il est 17h. Alors encore une heure à passer ensemble, mes amis, vous le savez, pour le meilleur de la musique des années 80, 90, quelques nouveautés aussi, bien sûr. On a tout calé pour vous. Et en jeu concours, allez, encore 5 minutes d'appel, je rappelle la question du jour. Aujourd'hui, dans le cadre de la Semaine mondiale de la sécurité routière. Alors, donc, la question cet après-midi, comment un piéton doit-il s'habiller la nuit et pourquoi? Continuez à nous appeler au 402 80 80 pour vous inscrire dans encore 5 minutes dans cette campagne, donc, comme la Semaine mondiale de la sécurité routière. Donc, d'ailleurs, à Maurice, justement, cette campagne, cette semaine mondiale, plusieurs activités de sensibilisation organisées par le ministère des Transports Terrestres afin d'encourager justement chaque citoyen à adopter des comportements plus sûrs et plus respectueux sur nos routes. Pourquoi, donc comment un piéton doit-il s'habiller la nuit et pourquoi? Vous savez la réponse, appelez-nous 402 80 80 pour encore 5 minutes, pour encore 5 minutes, les 5 dernières minutes pour vous inscrire. Pour tout de suite, je vous laisse avec YouTube. Where the streets have donné. Marie, juste après, la rediff de Tech Talk et une nouveauté Indochine s'appelle Les Nouveaux Soleils. Bienvenue sur votre radio.

0: Bonjour et bienvenue dans Tech Talk. Pour la première fois, des chercheurs ont réussi à établir une liaison entre des neurones artificiels et des cellules cérébrales vivantes. Deux équipes universitaires américaines ont annoncé cette percée. L'une à l'Université du Massachusetts, l'autre à l'Université Northwestern. Dans les deux cas, les chercheurs ont utilisé des microélectrodes pour capter l'activité des cellules et la convertir en données interprétables par un système artificiel. C'est la première fois qu'un tel échange bidirectionnel est démontré de manière stable et contrôlée. Concrètement, cela signifie qu'un neurone artificiel peut désormais stimuler une cellule cérébrale vivante. Et en retour, une cellule cérébrale vivante peut modifier le comportement d'un système artificiel. Un bouclage abouti entre la biologie et la technologie. Cette avancée pourrait transformer en profondeur la façon de soigner les maladies neurologiques. À terme, la conception d'implants intelligents pouvant s'adapter en temps réel à l'activité cérébrale d'un patient permettrait de mettre au point des traitements personnalisés et nettement plus précis. Il deviendrait alors potentiellement possible de réparer les circuits neuronaux endommagés après un accident vasculaire cérébral ou de compenser certaines fonctions perdues chez les malades atteints de la maladie de Parkinson. C'est également une révolution pour l'informatique. Les puces actuelles consomment énormément d'énergie, alors que le cerveau humain est un modèle de sobriété. Les chercheurs soulignent que leur approche pourrait inspirer une nouvelle génération de matériel informatique à très basse consommation. Le neurone artificiel fonctionne avec une tension proche de 0,1 volt. Pour autant, la technologie n'en est encore qu'à ses débuts. Les expériences ont été effectuées en laboratoire sur des cultures cellulaires simples. Le passage à des systèmes plus complexes nécessitera encore des années de recherche. Reste une question troublante. À mesure que nous effaçons la frontière entre le vivant et l'artificiel, redéfinissons-nous la nature même de ce qu'est la pensée? C'était Tech Talk sur RM1.
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Une nouveauté signée Indochine, les nouveaux soleils. À 17h12, après la pub, on se retrouve pour l'histoire. Autour d'une chanson cet après-midi, je vous raconte l'histoire de Is This Love de Bob Marley. Restez avec nous.

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6: Autour d'une chanson, cet après-midi, on rend hommage à Bob Marley qui nous a quittés le 11 mai 1981. 45 ans déjà. Et voici pour vous cet après-midi l'histoire de Is This Love. Sorti en 1978, cette chanson montre une autre facette de Bob Marley. Après les titres engagés et militants qui ont fait sa réputation, Is This Love apporte un message plus tendre et universel, porté par une mélodie douce et chaleureuse. Selon plusieurs proches du chanteur, Bob Marley aurait écrit cette chanson pour son épouse Rita Marley. Avec cette phrase, on retrouve cette déclaration simple mais sincère avec cette phrase devenue culte. I want to love you and treat you right. Ben voilà cette phrase qui est devenue culte. Le titre a rapidement connu un immense succès international et reste aujourd'hui l'une des chansons les plus populaires du reggae dans le monde. Le clip d'ailleurs tourné à Londres montre notamment une toute jeune Naomi Campbell à l'époque. Oui, Naomi Campbell à l'époque, elle avait que 7 ans. 45 ans après la disparition de Bob Marley, Is This Love continue de traverser les générations avec ce mélange unique de douceur, de spiritualité et de soleil jamaïcain qui a rendu l'artiste

Bob Marley, à l'instant, bien sûr, considéré comme le maître de la musique reggae, qui nous a quittés. Il avait 30 quand même, il avait 36 ans, hein, Bob Marley, parce qu'il nous a quittés. Il a succombé dans son sommeil à un cancer du cerveau. C'était le 11 mai 1980. Ah, Bob Marley, 45 ans aujourd'hui.

0: Un autre jeu organisé par d'ailleurs une campagne, vous le savez, dans le cadre de la Semaine mondiale de la sécurité routière 2026. D'ailleurs, dans le cadre de cette campagne, eh bien, le ministère des Transports terrestres, donc également, participe dans cette campagne avec plusieurs activités, notamment bien sûr la sensibilisation, pour enfin encourager chaque citoyen à des comportements plus sûrs et surtout plus respectueux sur nos routes. Et cet après-midi, donc on a lancé un petit jeu tout à l'heure, il fallait répondre à la question: comment un piéton doit-il s'habiller la nuit et pourquoi ? Eh bien, vous avez été nombreux à nous appeler cet après-midi. Et au téléphone, on va du côté de Quartier Militaire. Aslam est avec nous. Bon après-midi, Aslam.
1: Oui, bon après-midi, ça va ?
0: Oui, ça va très très bien, Aslam. Alors, merci d'avoir joué avec nous cet après-midi. Donc, je rappelle la question, Aslam. Alors, comment un piéton doit-il s'habiller la nuit et pourquoi ? La réponse ?
1: La réponse, c'est qu'il doit habiller en clair.
0: Oui, des vêtements clairs, oui.
1: Ouais, des vêtements clairs, visibles, c'est
0: ça? Et puis, ouais, bien sûr, évidemment, réfléchissant aussi, hein, pour être plus visible aux autres usagers de la route, effectivement. Donc voilà, c'est un appel qu'on lance justement à tous les piétons quand vous marchez le soir. Donc tout le temps, pour de vêtements clairs, pour que nous, ben, automobilistes, du monde car aux autres chemins, bien sûr, de vêtements réfléchissants également. Merci Aslam, bravo!
1: Ouais, merci à vous.
0: Alors, donc Aslam, ce jeu qui est proposé par le ministère des Transports terrestres, on vous offre donc un sac cadeau, alors là, rempli de cadeaux, hein, d'une valeur de 3000 à 3500 roupies. Ça, c'est pour vous, c'est gagné. C'est, donc voilà, vous repartez avec votre cadeau, Aslam.
1: Merci à vous. Hein, Elvis, avant de partir, là, est-ce que vous pouvez passer une chanson, là ?
0: Allez-y, dites-moi, on va essayer de faire plaisir.
1: Passer une chanson dans un boy, Baltimora.
0: Allez, un petit Baltimora, pour vous faire plaisir, pourquoi pas? Bah ouais, on est là pour faire plaisir à nos auditeurs, en tout cas.
1: Bye.
0: Merci beaucoup, donc, Aslam, du côté de Quartier Militaire, qui a joué avec nous cet après-midi. On aura encore un autre jeu demain après-midi, bien sûr, dans votre Afternoon Ride. Bah, il suffit de demander, Aslam, hein? Allez. Voilà, on est là pour faire plaisir à nos auditeurs chaque après-midi avec de la bonne musique. Aslam vient de me confier hors antenne. Lui, c'est un fan des années 80-90. Bah, il a raison, hein. Il a parfaitement raison. Allez, Baltimora, 17h22. De Palmas, Shakira, et je prépare votre horoscope. Pour les automobilistes, bien sûr, en ce lundi après.

0: Shakira Azou, à l'instant, la chanson du film, d'ailleurs, bande originale du film Zootopia 2. L'horoscope, c'est tout de suite.
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0: Alors, pour les horoscopes, bien sûr, pour votre horoscope du jour plutôt, destiné aux automobilistes, d'abord, on commence par les béliers, votre horoscope. Gardez les pieds légers, s'il vous plaît, sur l'accélérateur, cet après-midi. La patience sera votre meilleure protection sur la route. Les taureaux, prenez votre temps au volant cet après-midi. Une conduite calme, attentive, vous évitera bien du stress. Les gémeaux, évitez toute distraction sur la route. Surtout, le téléphone. Votre concentration fera toute la différence. Pas de téléphone au volant. Les cancers, votre courtoisie au volant sera très appréciée sur la route. Un simple geste de patience peut rendre une circulation plus sûre. Les lions, attention aux excès de confiance cet après-midi. Respectez les limitations. Surtout, ça reste essentiel, même sur une route dégagée. Voilà. Les vierges, votre vigilance est excellente cet après-midi. Pensez aussi à vérifier l'état de votre véhicule avant de reprendre la route, peut-être demain matin. Une petite vérification s'impose. Les balances, gardez votre calme face au conducteur impatient. Votre sérénité contribuera à une route plus apaisée. Les scorpions, ne laissez pas le stress influencer votre conduite. Respirez, ralentissez et surtout restez prudent. L'envie d'aller vite, les sagittaires, pourrait se faire sentir aujourd'hui. Pourtant, quelques petites minutes gagnées ne valent jamais un risque. Les capricornes, votre sérieux fera de vous un conducteur exemplaire cet après-midi sur la route. Continuez à montrer le bon exemple, les capricornes. Les verseaux, restez attentifs aux imprévus sur la route. Adaptez votre conduite et le meilleur réflexe, sécurité. Voilà. Et enfin, les poissons, prenez soin de vous au volant. Ceinture attachée, concentration maximale et prudence jusqu'à l'arrivée à la maison. Voilà votre horoscope donc pour vous les amis en ce lundi après-midi, en cette semaine mondiale de la sécurité routière. The Prophecy, Mécanique Moléculaire, Etienne Dao et Andrea Johnson pour la suite. Bonne route, bonne rentrée chez vous et merci de nous écouter.

17h45, c'est votre radio. Merci de nous écouter. On fait le trajet ensemble. Vous rentrez chez vous après une dure journée de travail, après une soirée. Mais ouais, ça commence comme ça, les lundis. Ça peut être dur, mais après, ça va aller. Vous allez voir. Donc, la semaine va vite bien se passer, tranquille. Et puis, en plus, on vous accompagne chaque après-midi, vous le savez, pour le meilleur de la musique chez votre radio, RMA, la radio nationale. 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Sinon, côté radio, donc, vous le savez, tout à l'heure, Prakash revient après les infos et les communiqués avec sa playlist jusqu'à 20h. Et puis, ce soir, donc, notre ami Presley Omar sera aux commandes ce soir de 20h à 23h. Ça va être du 100% local, hit parade local. Un rendez-vous à ne pas rater, donc, en direct sur votre radio, bien sûr, à suivre 20h, 23h. Vous allez entendre que des sons bien de chez nous. Là, je vois un petit peu l'affiche. Il y aura du Pricot Label, il y aura du Steve Rick, il y aura pas mal aidé, le Bœuf Clarel, l'Armel, m'a dit. Enfin, je vous dis pas le reste, donc restez avec nous ce soir pour découvrir cette liste, le hit parade local avec Presley de 20h à 23h. Ben voilà, 17h47, nous on continue avec un bon petit Bryan Adams, ça s'appelle Run To You, et Jean-Louis Aubert pour la suite. Bonne route, bonne rentrée chez vous.

Jean Aubert, l'instant temps à nouveau sur votre radio. Bruno Mars arrive, les infos de 18h. Moi, je vous retrouve demain. D'ici là, passez une belle soirée à l'écoute de votre radio. Salut, prenez soin de vous et des autres.

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1: Bonsoir, il est 18h.

0: Le journal de 18h présenté par Anjali Siratan-Polchan. Bonsoir Anjali.
1: Bonsoir Prakash, bonsoir à tous.
0: Voici les principaux titres qui font ce journal.
1: Sommet Africa Forward à Nairobi, Antonio Guterres salue Maurice comme bon élève lors d'un entretien avec le Premier ministre, le docteur Navin Ramgoolam. Dans une vidéo sur Facebook, Ranganathan Padayachi affirme que 83 milliards de roupies auraient été imprimés et interpelle le gouvernement sur la liquidité en circulation. Sécurité routière, la nouvelle stratégie 2026-2030 en consultation et premier bilan du permis à points positifs selon le ministre du Transport Osman Mahomed. Et à l'étranger, la Chine confirme la visite de Donald Trump du 13 au 15 mai. Merci de nous rejoindre pour le journal. Maurice fait partie des bons élèves de la classe. C'est ce qu'a déclaré le secrétaire général des Nations Unies, Antonio Guterres, lors de son entretien avec le premier ministre mauricien, le docteur Navin Ramgoolam, en marge du sommet Africa Forward qui se tient à Nairobi. Une rencontre qui s'est déroulée hier soir, peu après l'arrivée du chef du gouvernement mauricien dans la capitale kényane. Navin Ramgoolam, de son côté, a rappelé les liens d'amitié et de collaboration de longue date entre Maurice et les Nations Unies dans un contexte où les enjeux de développement et de partenariat prennent une importance croissante. Écoutons Antonio Guterres.
2: Well, Mauritius is for us a fundamental partner. Mauritius is a country totally committed to multilateralism and to the UN. Mauritius is a small island, developing states, and these are our most important priority from the point of view of climate action and adaptation, and from the point of view of the reform of the international financial system for middle-income countries that are penalized by their vulnerability to be effectively supported. So we have a very close cooperation with Mauritius in these reforms. And then Maurice is also a fantastic example of democracy and good governance that I believe is a lesson for so many others.
1: 83 milliards de roupies imprimées en un an, c'est l'accusation qui fait du bruit sur Facebook depuis ce matin. Dans une vidéo qui a été visionnée plus de 100 000 fois, l'ex-ministre des Finances Ranganathan Padayachi affirme que le gouvernement a fait tourner la planche à billets l'an dernier à hauteur de 83 milliards de roupies. Et si l'on vérifie le bulletin statistique de mars de la Banque de Maurice, il fait état d'un surplus de liquidités en circulation qui dépasse les 1 000 milliards de roupies en 2025 contre 974 milliards. En 2024. Alors, est-ce que cela signifie concrètement que de la monnaie a été imprimée? L'ancien grand argentier dit oui. On l'a contacté directement pour qu'il s'explique sur ses propos et il maintient sa position en interpellant l'exécutif. Où est passé cet argent aujourd'hui? Ranganathan Padayachi est revenu dans le même temps sur les 55 milliards de roupies transférées de la Banque centrale vers les caisses de l'État en 2020. Une décision qu'il défend en la qualifiant de mesure exceptionnelle face à la crise économique de l'époque.
3: Ça, 55 milliards de roupies là, qui permettent le gouvernement d'alors, viennent avec une série de mesures pour soutenir la population. Zodi, moi, j'ai une question pour ce gouvernement là. Parce que, je t'ai dit, ça transfère 55 milliards là, ligne catastrophique pour l'économie et qu'il n'en peut même demander un deuxième mandat. Mais qui fait en 2025? L'INE imprime 83 milliards de roupies supplémentaires. Qu'il fait avec ça 83 milliards de roupies-là? Qu'est-ce que ça 83 milliards de roupies-là, il a allé?
1: Nous avons essayé de joindre Daneshwar Damri, le ministre délégué au ministère des Finances, pour lui demander des informations à ce sujet. Nous attendons une réponse. Le junior minister qui se trouve actuellement au Kenya pour l'Africa Forward Summit avec le Premier ministre. Par ailleurs, INS Mauritius a réagi au rapport de l'Equal Opportunities Commission daté du 10 mai à la suite des plaintes de Nadra Amir et Mushira Obdullah. L'EOC conclut que les deux femmes ont été victimes de discrimination après leur suspension en juin 2025 liée au port du voile, puis leur licenciement pour insubordination. La commission souligne aussi qu'aucun contrat de travail n'avait été signé. Dans son communiqué, INS Mauritius rejette ces conclusions et affirme que la rupture du lien d'emploi

0: d'emploi n'a pas été motivée par des pratiques discriminatoires. L'entreprise précise également que sa politique vestimentaire respecte les pratiques religieuses des employés et réaffirme son engagement en faveur du respect mutuel et de l'inclusion. La sécurité routière reste une priorité nationale alors que plus de 740 000 véhicules circulent chaque jour sur les routes du pays. Une consultation sur la nouvelle stratégie nationale de sécurité routière 2026-2030 s'est tenue ce lundi à Réduit. Le document met l'accent sur l'éducation dès le pré-primaire et le secondaire. Plus de 6 000 éducateurs seront formés dès ce mois-ci. Par ailleurs, le ministre du Transport terrestre, Ousmane Mahomed, a dressé un premier bilan du permis à points instauré en janvier de cette année. Selon lui, la réforme porte déjà ses fruits tout en nécessitant des ajustements pour renforcer la sécurité routière. Le ministre Ousmane Mahomed est au micro de Madhvi Jagarnath.
1: Nous ferons le du dernier après 3 mois, ça veut dire un quarter, un trimestre, comment nous dire. Bon, amène un papier conseil des ministres. Et bon, vous faites aller chaque 3 mois parce qu'ils ont envie transparent et nous envie moniteur nous-mêmes. Comment ce système-là peut performer? Parce que nous visons réduire casualité au chemin et blesser au chemin. Donc, pas seulement une fatalité que nous pouvons c'est moi qui blesse aussi. Chaque 3 mois, mon intention à maintenir est rectifier que nous visons rectifier. Par exemple, vendredi dernier, nous trouvons qui, ça l'a fait qui, au tableau volant là, qui n'est pas seulement une concern de Maurice, il y a une concern qui est assez globale, parce qu'ils ont dit du monde, ils pensaient tout à fait urgent, quand ils peuvent conduire, ils pensent ce portable. Alors, nous assistons à ce point.
0: Un nouvel outil numérique baptisé QualitéNet a été lancé ce lundi à Eben par l'Information and Communication Technologies Authority. Cette plateforme permet aux utilisateurs d'Internet à Maurice de tester la qualité de leur connexion et de vérifier les services des opérateurs. Contrairement aux autres outils en ligne, les résultats de QualitéNet sont directement transmis à l'ICTA afin de mieux réguler le secteur et renforcer la transparence des télécommunications. Avec plus de 356 000 foyers connectés et plus d'un million d'utilisateurs mobiles. Cette plateforme vise aussi à donner plus de pouvoir aux consommateurs. Les détails avec Tassarajan Pilechedumbrum, président de l'ICTA au micro de Dassa Apalasomi.
2: L'ICTA, comme une institution sérieuse et responsable, l'IFIN vient avec ça. Nouveau outil qui nous lance aujourd'hui. Tout le public lui-même, pour gagner l'occasion, faire ce test, connaît en temps réel qui sa capacité Internet était, qui qualité Internet était, qui vitesse IP. Il pour n'est plus besoin à la merci des opérateurs. Il l'ICTA pour gagner un inventaire fidèle et exact de la situation à Maurice, parce que ce qui nous fait envie, c'est que l'île Maurice entier soit couvert. Quand il pour applique sa app, ça, à la fois l'ICTA pour être renseigné sur place. Sa technologie pour donner l'ICTA l'opportunité de faire l'inventaire de la situation. Quand on peut connaître qu'il dans telle région, la qualité est mauvaise, ça peut gagner de ce serveur. Et nous capables à ce moment, un faux ça avec les opérateurs. Des fois, arriver, vous trouvez qu'il bande bord là, peut indiquer l'eau potable, mais seulement, il n'y a pas d'Internet. Ça veut dire réseau qui n'est pas bon. Ça veut dire l'antenne, il faut investir. Nous, ce qui nous laisse, c'est qui, opérateur, non seulement faire des profits, mais il faut investir dans la technologie nouvelle pour qu'il nous capable de donner un meilleur service.
0: Par ailleurs, le gouvernement a adopté un National Strategy Plan pour une île sans pollution plastique. Il prévoit une transition vers une économie circulaire, la réduction des plastiques à usage unique, le renforcement du recyclage et des campagnes de sensibilisation. À Maurice, la pollution plastique reste un enjeu majeur. Les déchets s'accumulent dans les rues, rivières et lagons, menaçant l'environnement et la santé publique. Chaque jour, de grandes quantités finissent à Marchicose, déjà saturées. Des initiatives comme WeCycle encouragent le la collecte et le recyclage. Malgré cela, les défis restent importants. Écoutons Stéphanie Jacquin, manager de WeCycle, au micro de Nirma Narayana Reddy.
3: Le dernier chiffre qui nous gagne depuis le ministère de l'Environnement peut montrer qu'il de moins en moins peut récupérer des déchets plastiques pour le recyclage local ou pour l'exportation. Les déchets plastiques qui nous peut retrouver dans l'environnement et dans nos dépotoirs, c'est un peu tout. Que ce soit des déchets plastiques qui recyclables ou des déchets plastiques qui pas recyclables localement. De sensibilisation pour une école primaire, c'est notre 4e année de déploiement de ce programme-là. À ce stade-là, nous peut toucher des élèves de grade 5 et de grade 6, donc tout bien école primaire publique et semi-publique de Maurice. Et nous essayons de montrer à nos enfants l'importance de faire le tri, de devenir des consommateurs plus responsables et d'aller vers le recyclage pour éviter que les déchets recyclables, surtout les déchets plastiques, atterrissent dans la nature et dans le dépotoir de Marchicose.
0: Parlons de culture à présent, devoir de mémoire. Roi incontesté du reggae, icône mondiale et voix des oubliés. 45 ans après sa disparition, son nom résonne encore comme une évidence. Bob Marley, symbole de paix et de résistance, continue de traverser les générations. Mais derrière la légende

0: aux dreadlocks qui était vraiment l'homme devenu une icône mondiale. Santana Ponsonneau nous en dit plus.
1: Né en Jamaïque en 1945, Robert Nesta Marley devient la figure mondiale du reggae. Mais derrière la musique, il y avait surtout un artiste engagé qui chantait la justice, la paix, l'amour et la résistance. Avec Get Up, Stand Up, il appelait déjà ne pas subir face aux injustices.

Dans One Love, devenu un hymne planétaire, Bob Marley prônait l'unité et le vivre ensemble. Mais Marley savait aussi dénoncer avec War, inspiré d'un discours de l'empereur éthiopien Haïlé Sélassié. Il s'attaquait frontalement au

0: au-delà des classiques, des morceaux moins connus comme Heaven ou So Much Trouble in the World parlaient déjà d'un monde traversé par les crises et les tensions. Peu avant sa mort en 1981, il laisse Redemption Song, devenu pour beaucoup un message d'espoir et de liberté. Maurice aussi, son influence reste forte, notamment à travers le Ségué de Kaya. 45 ans après, Bob Marley demeure bien plus qu'un chanteur, il reste une voix qui continue de traverser les générations. 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None but ourselves
1: 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Et puis à l'étranger, la Chine a confirmé ce lundi une visite d'État de Donald Trump de mercredi à vendredi, déplacement durant lequel il devrait rencontrer le dirigeant Xi Jinping, ainsi que discuter de l'Iran et des différends commerciaux. Il s'agira de la première venue d'un président américain en Chine depuis 2017. La visite du président américain interviendra à un moment où les différends bilatéraux sont nombreux, des restrictions américaines sur les technologies à destination de la Chine aux droits de douane en passant par Taïwan ou la mer de Chine méridionale. Nouvelle qui nous amène à la fin de cette édition. Merci de l'avoir suivi. Merci à Kovila à la réalisation et Yudge à la technique. Je vous retrouve à 19h pour un dernier point sur l'actualité.
2: Ce journal vous a été présenté par Anjali Siroton-Pulchan. Gardez l'écoute dans un instant les communiqués avec Roselyne sur AM.
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Bonsoir à tous, merci de nous écouter sur RM1 et AM1. Les avis d'obsèques ont nous pris d'annoncer le décès de monsieur, de madame Marie-Laure Gladys Lindor. Décès de madame Marie-Laure Gladys Lindor, née Cornette, plus connue sous le nom de Marie, habitante au Morcellement-Viorès au numéro 2, à l'avenir Saint-Pierre, âgée de 62 ans. Le convoi mortuaire sortira de la chapelle ardente d'Eliensons à la route royale à Beaubassin, demain mardi 12 mai à 9h30, pour se rendre à l'église de Montroche et de là au cimetière de circonstance à Saint-Pierre. Décès de M. Valaïdon Mardémoutou. M. Valaïdon Mardémoutou, plus connu sous le nom de Ram, ex-habitant au numéro 39. Numéro 37, avenue Dr Djitou Banderi-Rosil, âgé de 72 ans. Il était ex-député à la circonscription numéro 13. Le convoi mortuaire sortira de la chapelle ardente d'Eliensons à la route royale à Beaubassin, demain mardi à 10h, pour se rendre au cimetière de Saint-Martin à Montroche. Décès de M. Dario Quincy Jean. Monsieur Dario Quincy Jean, plus connu sous le nom de Malou, âgé de 44 ans. Le convoi mortuaire sortira de son domicile au numéro 4 rue Blanche à Rochebois, demain mardi à 10h, pour se rendre à l'église Notre-Dame de l'Assomption à Rochebois et de là au cimetière de Boismarchant.

Décès de Monsieur André Miandi. Monsieur André Miandi, plus connu sous le nom de Moro, âgé de 82 ans. Le convoi mortuaire sortira de sa résidence à Railway Road à Goodlands demain mardi à 13h pour se rendre à l'église Saint-Clair à Goodlands et de là au cimetière de Poudre d'Or. Décès de Monsieur Daniel Marcelino Joseph. Monsieur Daniel Marcelino Joseph, plus connu sous le nom de Hachoy, âgé de 63 ans. Le convoi mortuaire sortira du domicile de sa fille, Josena Joseph, au numéro 11, impasse Florida, à Cité Valigi, demain mardi, à 13h, pour se rendre à l'église Saint-Sacrement, à Cassis, et de là, au cimetière de l'Ouest, à Cassis. Et on nous prie d'annoncer le décès de Madame Marie-Josée Clémentine Serrette. Madame Marie-Josée Clémentine Serrette, née Bicella, plus connue sous le nom de Josée, ex-charge nurse, âgée de 91 ans. Le convoi mortuaire sortira de sa résidence au numéro 3, avenue Marie-Moutou à Rosil, demain mardi 12 mai à 14h, pour se rendre à l'église Saint-Patrick à la rue Banderie à Rosil et de là au cimetière de Saint-Jean. Aux familles endeuillées, la MBC présente ses sincères condoléances.

Et on y va pour la météo, le temps qu'il fera chez nous à Maurice. Un vent modéré souffle sur la région, des nuages dans les alizés influenceront le temps local tard durant la nuit. Essentiellement beau dans la soirée et en début de cette nuit. Et par la suite, des nuages venant du secteur est occasionneront des pluies intermittentes, surtout à l'est, au sud, ainsi que sur le plateau central ce soir. Le vent, quant à lui, soufflera du secteur est d'environ 20 km par heure avec des pointes de l'ordre de 50 km par heure. La mer sera forte au-delà des récifs avec des houles du secteur sud de l'ordre de 2,50 m. D'ailleurs, les sorties en haute mer sont déconseillées. La température durant la nuit, la température minimale sera entre 17 et 19 degrés sur le plateau central et entre 21 et 24 degrés sur le littoral. Il va faire un petit peu froid sur les hauts. Et puis la température maximale sera entre 23 et 25 degrés sur les hauteurs et entre 28 et 30 degrés sur les régions côtières au cours de la journée de demain. Le soleil s'est couché depuis 17h43 et se lèvera demain matin vers 6h30 à Maurice. Toujours pour Maurice, bulletin PC pour ban bulletin PC pour les temps l'eau la mer pendant prochaines 24 heures. Pour Maurice, les temps pour plutôt bon jusqu'à tort à soir. Et puis par la suite, pour une ban petite appli des temps en temps, c'est tout dans secteur les éclaircides. Divan pour souffler depuis secteur les environ 20 km par heure, avec ban pointe des l'eau des 50 km par heure. Dans Lagon, la mer praticable en déo brisant, la mer pas praticable. Et ban la houle depuis les sites. Dès l'autre, des 2,50 m en déo brisant. Donc, ban sauti en déo brisant, l'idée conseillée. Marée pour haute, 21h51, et 10 mai vers 10h09, flip ou basse, 10 mai vers 4h23, et 16h09. Pour nos amis Rodriguez, des nuages dans les alizés influencent le temps local par moment. Un vent modéré souffle sur la région. Donc, il y aura des périodes nuageuses durant la nuit et tôt demain matin avec des pluies intermittentes. Et puis, au cours de la journée de demain, il fera essentiellement beau à Rodrigues. Le vent soufflera de l'est-sud-est de 20 à 30 km par heure avec des rafales pouvant atteindre 50 km par heure. La mer sera forte au-delà des récifs avec des houles du secteur sud de l'ordre de 3 mètres. Les sorties en haute mer, de même que dans les lagons de l'ouest, du sud et de l'est, sont déconseillées. La température minimale sera entre 21 et 24 degrés. La température maximale sera entre 25 et 28 degrés. La pluviométrie durant les dernières 24 heures, point de canon 1,9 mm, pleine corail 0,3 mm et patate théophile 2 mm. La marée sera haute à Rodrigues ce soir vers 21h14 et demain matin vers 9h30. Et puis basse demain matin vers 3h21 et 15h42 de l'après-midi. Le soleil s'est couché depuis 17h20 à Rodrigues.

Ligue plutôt que chez nous. Il se lèvera demain matin vers 6h05. Pour Agalega, un courant d'air modéré circule sur la région. Les nuages venant du sud-est influenceront le temps local tard cette nuit. Dans la soirée et en début de la nuit, il fera essentiellement beau et il y aura des périodes nuageuses par la suite avec des pluies fines à Agalega. Le vent soufflera de l'est sud-est de 20 à 30 km par heure. La mer sera forte avec des houles du sud de l'ordre de 2,50 m. D'ailleurs, les sorties en mer à Agalega sont déconseillées. La température minimale sera d'environ 25 degrés durant la nuit et la température maximale sera d'environ 30 degrés au cours de la journée de demain. La marée sera haute à Agalega vers 23h36 et demain vers 12h39 et puis basse vers 17h15 et demain vers 18h40. Le soleil s'est couché depuis 18h et se lèvera demain matin vers 6h20 à Agalega.

0: Et on termine avec cet ultime communiqué du CEB, le CEB qui avise les abonnés habitants Petit Raffray dans les environs de Marsèche, Montmascal, Réunion Morel, Cap Malheureux, Ancelaré, Calodine, Saint-François et la route côtière de Grand Gob. Ces abonnés sont avisés que la fourniture d'énergie sera interrompue demain mardi 12 mai entre 8h30 et 16h. Et ceci en raison des travaux qui seront effectués sur le réseau électrique. La fourniture sera rétablie sans préavis à l'achèvement des travaux. Et le CEB présente ses excuses à ses abonnés affectés par cette coupure et les prie de bien vouloir prendre les dispositions nécessaires. Voilà, chers auditeurs, c'était les communiqués, c'est la fin. Je vous souhaite de passer une excellente soirée sur AM et RM.
1: Merci Roselyne. À demain pour d'autres infos.
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naturellement quelques chansons souvenirs, des morceaux d'autrefois, des tubes du moment, mais aussi quelques nouveautés incluses dans notre playlist de cette fin d'après-midi. Bienvenue à tous, la musique sans interruption jusqu'à 20h sur RMA. C'est nouveau, c'est signé Augusto Yepes. C'est un morceau qui a pour titre Maou.

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1: 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Les nouvelles en créole avec Anjali Siroton-Polchan. Bonsoir.
2: Bonsoir Prakash, bonsoir Tudjimoun. Ce matin, Finena.

0: À l'ouverture du sommet Africa Forward de Nairobi, une plateforme stratégique qui fin organisée pour consolider ban partenariat entre l'Afrique et la France, le Premier ministre, le Dr Navin Ramgoolam, fin arrive au Kenya hier, à l'aéroport Jomo Kenyatta. 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Dans une déclaration à RME, l'ancien ministre des Finances fin maintenir ce bon déclaration. Nous n'essayons contacter le junior minister aux finances Daneshwa Damri pour une réaction. Nous payons quoi attendre une réponse liée à Nairobi actuellement dans le cadre de l'Africa Forward Summit. Et puis, Anes Mauritius fin réagir au rapport de l'Equal Opportunities Commission qui datait du 10 mai après qu'il déemployait Nadra Amir et que Mushira Abdullah fin porte plainte. 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Et puis à l'étranger, un musée consacré au célèbre groupe britannique The Beatles pour ouvert en 2027 à Londres dans le bâtiment Côte-Paul, Ringo, John et George qui donnent cet ultime concert. Près de 60 ans de cela, c'est dans ce bâtiment-là même qu'ils ont enregistré ce tube Let It Be. 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Et là-bas, il y a plusieurs kitseuses qui pourraient exposer un objet de collection mais aussi une reconstitution du studio en sous-sol qu'ils ont fin enregistré Let It Be et aussi une boutique de souvenirs. Voilà donc pour le dernier point info du jour. Merci pour l'attention. Très bonne soirée à vous et très bonne écoute sur RM.
1: Anjali Siratan-Polchan, merci à vous. Les Beatles, c'est tout de suite.
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Furtado, un des classiques de la fin des 90s, début 2000. I'm like a bug, bon début de soirée à tous avec la musique de RM1, la playlist. Avec dans un instant, attention, une nouveauté, c'est le retour de Madonna. Nouvel album, des nouvelles chansons. Voici en single, petite découverte pour certains. I feel so free, le nouveau Madonna.

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forcément de votre voix, vous l'aurez reconnu du George Benson Love, Times Love. Dans un instant, dans quelques minutes à peine, c'est Presley qui prendra le relais. Pour de la musique locale pendant une heure, je vous souhaite une belle soirée. Au plaisir de vous retrouver demain à 18h pour une autre playlist. Salut à tous.

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2013, Kanakale. Heures, passé de 4 minutes sur les ondes de RM1. Bienvenue si vous nous rejoignez en ce moment. Vous êtes dans l'émission Hit Parade Locale avec moi-même Presley Omar. En tout cas, ça fait beaucoup plaisir que nous retrouvions encore une fois aujourd'hui. Hier, on était là pour Musique au Soleil de 14h à 17h. Et là, vous nous pouvez en termes avec l'émission Hit Parade Locale qui ne basculait. C'était les dimanches. Ça s'élimine arrive lundi. Tous les lundis, nous vous donnons rendez-vous maintenant de 20h à 23h, les amis, avec que de la musique 100% locale. Bien sûr, ils sont là, et bien, j'espère aussi qu'ils ont une passée bon la journée, aujourd'hui, lundi, un bon début de semaine à toutes et à tous. Et bien, nous connaissons qui lundi, pas trop correct, pas trop les coins, un petit peu cagna, comme on dit. Ben nous là pour nous accompagner, eux, avec que de la musique, que de bons sons. Ben d'ailleurs, nous saluer Prakash qui était des vôtres pour son émission, la playlist. Ben nous souhaitons une bonne rentrée à la maison, à la Lila. Allez, nous commencer, bien sûr. Alors, lui, parade locale, comme vous connaît, les amis, alors, nous avons 20 morceaux qui classés chaque semaine. Et là, nous arrivons déjà au numéro 12. Ça veut dire 12e classement de l'année 2026. Et ça, c'est autre l'émission. C'est autre qui fait le classement d'ailleurs. C'est bien voter. Vote pour votre santé préférée. Comment faire pour voter? Bien facile. Je t'envoie un petit message. Et sur le compte de santé, chaque santé et un code. Je t'envoie un petit message, je tape HPL, le numéro de votre santé préférée. Je t'envoie le tout sur 84-48, ce service MTEL. Ce service Mobile, je t'envoie le 82-83. Et ce service Chili, je t'envoie le 83-84. 1 roue puis 20 par message, les amis. Et je tenais jusqu'à jeudi midi pour vous voter en plus.

simplement le temps pour vous être capable de voter. Alan, il a. Allez, nous commençons tout de suite avec nos classements. Classement numéro 20 cette semaine-ci. Et c'était une proposition qui nous proposait la semaine dernière qui retrouve au numéro 20 cette semaine-ci. C'est Monsieur Frico Labelle. Labelle qui est revenu avec un nouveau mot, c'est un medley de Frico Labelle, classé numéro 20 cette semaine-ci, le code CHPL 58, c'est en niveau de police de HPL 58, Frico Labelle, medley. Bonne rentrée à vous si vous êtes en route pour la maison et si vous êtes au travail, ben, je vous souhaite bon courage. Manzo, Liban Night Schiffer, à la 20h, passé de 7 minutes sur les ondes de RM1.

Monsieur Frico Label qui revient avec un nouveau medley qui appelle Medley Frico Label. Classe numéro 20 dans nos classements cette semaine-ci. C'était une proposition la semaine dernière qui nous propose une nouveauté. Elle est retrouvée numéro 20 cette semaine-ci. Le code CHPL 58. Ce temps-là, il vaut le pouce à Medley. Là, c'est un message HP.

Et on enchaîne avec un numéro 19. Classe numéro 19 cette semaine-ci, c'est Nebaiot qui revient avec un nouveau morceau qui s'appelle La Vizenessa. Et le code CHPL 57, classé au numéro 19.

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Ça c'est Nebaïot avec ce tout dernier mot, ce qu'appelle la business. Ben oui, alors classe numéro 19 cette semaine-ci, les amis. Alors le code c'est HPL 57. Figurez-moi, vous testez. Le tape HPL 57, c'est ton 8 votes pour Nebaïot avec ce la business, ce titre de ce tout dernier mot. So. Yes, et nous continuons avec nos classements. Classé au numéro 18 cette semaine-ci, on écoute la voix de Steve Rick avec le titre N-Paz. Classé au numéro 18, le code CRPL 52.

dans le classement cette semaine-ci. Il est classé numéro 14 la semaine dernière. Il est rétrolié numéro 18 avec ce titre N-Paz. Ce temps, il vaut plus d'étape HPL à 52 pour Steve Eric avec ce titre N-Paz. Au numéro 17, nous retrouvons Jean-Joseph Patrick avec ce tout nouveau morceau qu'appelle Contamansé. Le code CHPL 60, classé numéro 17 de nos classements cette semaine-ci. Contamansé, hein? Bon appétit à tous ceux et celles qui passent à table en ce moment.

Jean-Joseph Patrick avec ce titre content manzé, classé numéro 17 dans le classement cette semaine-ci. C'était une proposition que je propose la semaine dernière qui est retrouvée numéro 17 cette semaine-ci. Le code de CHPL 60, c'est un vote pour Jean-Joseph Patrick avec ce titre content manzé. Je tape HPL 60. Et oui, quand on finit manger, ben là, on a le point de dessert qui se dit Zoli Dissic. Ça, c'est un petit dessert pour vous de Visham Ramdou avec ce tout dernier morceau qui s'appelle Zoli Dissic, classé numéro 16 dans le classement cette semaine-ci. Le code

c'est la voix de Andy Manan et Kevin Félicité, le duo. Et le titre, c'est Madame Palais d'Arco, classé numéro 15 dans le classement cette semaine-ci. Comme une monte de 5 places dans le classement. J'ai classé numéro 20 la semaine dernière. Là, je retrouve ce numéro 15 avec sa jolie morceau qui appelle Madame Palais d'Arco. Le code CHPL 54, c'est dans le vote pour sa duo là. Mais je tape HPL 54. Allez, un petit coucou à Joyce du côté de Beaubassin, également Shirley qui nous écoute, Mario également qui sont à l'écoute ce soir. Merci pour votre fidélité les amis. Le final arrive déjà le numéro 14 dans le classement cette semaine-ci, c'est Edley Leboeuf qui nous parle écouter tout de suite avec Mo Sanso B.

0: mort sans sorbé, un bon glaçon râpé, aïe, avec tout ce ban sirop là. Et dès le bœuf qui classé au numéro 14 dans nos classements cette semaine, Céline monte de 5 places dans nos classements. Elle est classée au numéro 19 la semaine dernière. Elle est retrouvée au numéro 14. Et dès le bœuf, ce titre c'est mort sans sorbé. C'est envie de votre poulie, de tape HPL 53, les amis.
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Pip en conciel, ça c'est le titre de la chanson de Clarelle Hommel, Madi Madi, et on a aussi Jason Lejuste, classé numéro 13 dans nos classements cette semaine-ci, le code CHPL 46.

Ça, c'est le trio Claré Lormel, Madi Madi et Jason Lejuste avec le tout dernier qui appelle la Peuple Conciel, classé numéro 13 dans le classement cette semaine-ci, quand même, une pièce 5 places. Le petit classé numéro 8 la semaine dernière, là, de retour, le numéro 13. J'ai envie de faire ça trio-là, monter. Mais si vous avez voté.

0: Alors, comment faire pour voter sur ta page PL46, le code c'est HPL 46, les amis. Tu t'envoies le tout sur 84-48-MTEL, sur te servir Mighty Mobile, tu t'envoies le 82-83, et sur te servir Chili, tu t'envoies le 83-84. Une roupie, 20 pour message, plein de petits messages, Aziz Poubana, Otis Banna, c'est ma nouveauté, tu t'envoies l'île, par mail, l'adresse suivante, musique-radio-zen@mbcradio.tv, musique-radio-zen@mbcradio.tv.
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Classé numéro 12 dans le classement cette semaine-ci, c'est Diri Lacaze. Et le titre, c'est La vie Zougader. Quand même, il monte de 5 places dans le classement. Classé numéro 17 la semaine dernière, les rétrolis numéro 12 avec ce titre La vie Zougader. Le code CHPL 55, c'est dans votre police d'HPL 55. Diri Lacaze, le titre, c'est La vie Zougader.

11, on retrouve Jason Fourneau avec ce titre « Missier beau-père ». Classe numéro 11, le code CHPL 51. Allez, on salue les beaux-pères qui m'écoutent non seulement là. Hein. Man Bop, appelle ça Man Bop.

pour nous, ben oui, qui met son top pour Michel Bopé. Ah, ben, il est classé au numéro 11 cette semaine-ci, comme la semaine dernière, Lipane Bouzé tient en place le numéro 11. Est-ce que t'as envie de faire Lipane Bouzé dans le classement? Ben, vote pour lui, HPL 51, le code de Jason Fono avec ce titre, Michel Bopé. Numéro 10, nous retrouve grand frère, nous avons déjà dit comme ça, Edouard de Yal, de Rodrigue avec ce titre Nous Sega, classé numéro 10 dans le classement cette semaine-ci. Et

0: dans le ventilé tout dans Rodrigue avec Edouard Loyal avec ce titre Nous Séga, classé numéro 10 dans nos classements cette semaine-ci, comme une perdu 3 places. Une chute de 3 places plutôt dans nos classements. J'ai classé numéro 7 la semaine dernière, les rétro-lus numéro 10. J'ai envie votre poulie, ben, je tape HPL 41. Le code pour Edouard Loyal, c'est 41, HPL 41. Allez, on a fait un petit recap de nos classements cette semaine-ci et que vous êtes capable récupérer un petit peu man code pour vous capable vote pour votre bande santé préférée dans nos hit parades locales.
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0: Alors, je vous rappelle, nous arrivons déjà au numéro 12, 12e classement de l'année 2026. Ça, c'est tout ma nouveauté qui peut sortir, du moins pour l'année 2026. Et dans nos classements, cette semaine-ci, au numéro 20, on retrouve Frico Label avec ce titre Medley. Et classé numéro 20, le code Serge PLS 51. Au numéro 19, nous retrouvons Nebayot avec ce titre La Vie Zénès. Classé numéro 19, le code Serge PLS 57. Au numéro 18, nous retrouvons Steve Rick, avec ce titre N. Paz, le code CHPLS 52. Au numéro 17, nous retrouvons Jean-Joseph Patrick avec ce titre Content Manzé, le code CHPLS 60. Au numéro 16, nous retrouvons Bicham Ramdou avec ce titre Zolidisik, classé numéro 16, le code CHPLS 59. C'est en niveau de police HPL 59. Au numéro 15, nous retrouvons Andy Manan et Kevin Félicité avec ce titre Madame Palais d'Aco. Numéro 15, le code CHPL 54. Au numéro 14, nous retrouvons Edley Leboeuf avec Mansens au B, le code CHPL 53. Au numéro 13, nous retrouvons Clarelle Hommel, Madi Madi et Jason Lejuste avec le titre Pep en Canciel, le code CHPL 46. Et au numéro 12, nous retrouvons Jerry Lacaze avec La Vie Zougader, le code CHPL 55. Au numéro 11, nous retrouvons Jason Founo avec Missier Bopé, le code CHPL 51. Et au numéro 10, nous fait qu'écoute Edouard Doyal avec ce titre Nous Séga. Et j'en profite pour passer un petit coucou à nos camarades Clancy qui m'écoutent en ce moment du côté de Saint-Pierre. Ah ben oui, du côté de Saint-Pierre, l'avenir plus précisément. Et Clancy peut faire un petit coucou à toute la famille Sans-Quartier, la famille Sounoise, la famille Bien-Aimée, la famille Follette et la famille Lisette du côté de Auvanet, Rodrigue et en particulier Micheline et Régis du côté de Beaubassin, Mico et Gisèle qui m'écoutent nous du côté de Château-Bénarès. Ben on salue le roi Mico et on fait un petit coucou également et on souhaite un bon anniversaire à Dorine qui m'écoute nous du côté de Maïbourg. Son anniversaire, mais en tout cas, récent coin Détroit, Chile, tant qu'on avant qu'on parle souffler sur la bousille. Allez, et on salue à tous ceux et celles qui fêtent leur anniversaire aujourd'hui. Mais on souhaite bon anniversaire et demain aussi, man qui peut préparer pour demain. Là. Allez, happy birthday à tout le monde, les amis. Allez, nous continuons avec nos classements. Nous finissons déjà numéro 9 dans nos classements cette semaine-ci. Nous allons retrouver un duo qui peut sentir nous en co-amourer. Le code, c'est HPL 34 et le duo, c'est Rachel Neps et Ono Gilbert.

Naps et Arnaud Gilbert avec le titre Nuanco Amouré classé numéro 9 dans nos classements cette semaine. C'est quand même une chute de 4 places. Le titre classé numéro 5 la semaine dernière, vous retrouvez le numéro 9 avec le titre Nuanco Amouré et le code HPL 34. C'est en vivo pour ça, duo là. Tape HPL 34, c'est envoyé le tout sur 84 48 MTL 82 83 Mighty Mobiles et 83 84 Chili.

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1: Et nous continuons avec nos classements. Nous finissons déjà nos numéro 8 de nos classements cette semaine. Si on a écouté encore une fois un duo, JSB Morning Game et Aniela Nukiama.

Là, Nukama et GSB Morning Game avec le titre Si vous savez, classé numéro 8 dans nos classements cette semaine. Si quand même vous êtes aussi, vous êtes de faire une chute de 4 places dans nos classements. Du classé numéro 4 la semaine dernière, là, vous êtes au numéro 8 avec le titre Si vous savez, le code CHPL 30. C'est un niveau de police d'HPL 30 pour ça, joli duo là. Et ben, vous êtes votez pour ça, duo là, capable, monte en. On peut en encore dans nos classements, qu'est-ce que je veux dire. Au numéro 7, nous retrouvons la voix de la Nikita avec Ono Tokouraz. Ono Zotkouraz, pardon, classé numéro 7 de nos classements cette semaine. C'est le code CHPL 56.

La voix de la Nikita, classée numéro 7 de nos classements cette semaine-ci, avec ce titre Ono Zutkuraz. Quand même, ils montent de 8 places dans nos classements. Elle est classée numéro 15 la semaine dernière. Là, ils retrouvent lieu numéro 7 dans nos classements. Le code CHPL 56. On a eu vote pour la Nikita. Je tape HPL 56. Allez, nous continuons avec le numéro 6 dans le classement cette semaine-ci. C'est Giovanni qui est revenu avec ce nouveau mot, ce qu'appelle la séparation, l'amour. Désiré Lutchman, les amis. Alors, classé numéro 6 dans le classement. Le code CHPL 49. Giovanni, moment, une jolie santé en tout cas. Hein. Séparation, l'amour.

0: Ça c'est la voix de Giovanni, les amis, avec ce titre Séparation d'amour. Et lui c'est Désiré Lutchman, de son nom Otis, Giovanni, classé numéro 6 dans nos classements cette semaine-ci, les amis. Et le code c'est HPL 49, c'est en vivo de police tape HPL 49. Quand même, il demande de 2 places dans nos classements. Et classé numéro 8 la semaine dernière, les rétro-liens numéro 6, Giovanni, Séparation l'amour.
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0: Il arrive déjà le top 5 dans nos classements cette semaine-ci. On nous retrouve Jamaïque avec ce titre Regain et confiance. Classé numéro 5 dans nos classements, le code CHPL 40.

Regain et Confiance, classé au numéro 5 dans nos classements. Ça, c'est la voix de Jamaïque, les amis, avec ce tout dernier Regain et Confiance. Benny Pedi, 3 places dans nos classements. J'ai classé numéro 2 la semaine dernière. Les Rétroliers, numéro 5, avec ce titre Regain et Confiance. Dans Yvonne Pouli, Fanny Regain et Confiance. Le code CHPL 43.

fait un petit coucou à Nicole qui m'écoute en ce moment du côté de Union Park, à Nicole et Roland qui fait un petit coucou, à Kathleen et à Kyle qui m'écoute en ce moment. Merci beaucoup, bonne soirée à vous les amis. Allez, nous continuer avec nos classements, classement numéro 4 de nos classements cette semaine-ci. C'est un duo qui nous va l'écouter tout de suite. Janelle et Mila Zarnuel avec le titre Ti Femme Créole, classé numéro 4 de nos classements cette semaine-ci, le code CHPL 50.

femme créole avec Janelle et Milazar Noël, classé numéro 4 de nos classements cette semaine-ci, comme elle monte de 6 places dans nos classements, c'est classé numéro 10 la semaine dernière, elle serait aux autres numéro 4, maman, et belle remontée quand même, hein, avec The Vote, bien sûr, à l'instant, oui, continue à faire sa duo, la montée, ben, je tape HPL 50, parce que le code c'est HPL 50, les amis. Alors, on finit déjà, nous, top 3. Alors, c'est une classe au numéro 3 cette semaine-ci, notre médaillé de bronze. Médaille bronze cette semaine-ci, c'est un trio qui nous va l'écouter tout de suite. C'est Kuti, Jordan, Thérèse et Jaël. Et le titre, c'est Enseignement. Et le code, 48.

Médaille de bronze cette semaine, si classe numéro 3 dans le classement comme la semaine dernière. Les panneaux bousés n'iraient sans place. Ça, c'est Kuti, Jordan Thérèse et Jael, et qui classe au numéro 3 avec le titre à enseignement. Le code CHPL 48, ce temps, il vote pour sa trio là, ce tape HPL 48, le code. Et notre médaillé d'argent, c'est un duo, encore une fois, que nous allons écouter. C'est Jasmine Toulouse et featuring avec Drew Breach, le titre de la chanson Peace, Justice and Liberty. Classe numéro 2 dans nos classements cette semaine-ci. Le code, c'est

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1: Alors, avant qu'il nous parle la découverte, qui est classé au numéro N dans nos classements cette semaine, si nous parle là plutôt, nous parlons aux autres, ben, morceaux qui quittent le classement. Il y a quatre morceaux qui quittent le classement. Et puis, avant la fin de l'émission, nous parlons aux autres également quatre morceaux qui peuvent rentrer dans le classement comme proposition. Alors, qui morceaux qui quittent le classement? Nous avons notamment, malheureusement, on nous vient de dire, c'est William Begg avec ce titre, Nous Droit, qui quitte le classement. Nous avons également, en deuxième lieu, l'inconscience, le groupe L'Inconscience, qui nous quitte le classement avec ce titre Vibration, Ségué Rodrigue. Et nous avons également Tiano avec ce titre À cause parent, qui nous quitte le classement. Et nous avons également, en quatrième lieu, malheureusement, Mr. Sakir également, qui nous quitte le classement avec Sega Nissa. Ça, quatre mots, ceux-là qui nous quittent le classement, malheureusement, cette semaine-ci. Et nous avons quatre mots, ceux qui rentrent dans le classement, qui nous parlent à nos autres, juste après, qui nous parlent à nos autres, qui s'en a, qui est classé au numéro N, au plus haut du podium cette semaine-ci. Nous avons. Et Mirachel avec ce titre Montagne, l'émotion, classé au numéro 1 dans nos classements cette semaine-ci. Le code CHPL35. Et félicitations à tous ceux et celles qui ont voté pour Mirachel avec ce titre Montagne, l'émotion. Et je continue votre poulie. Le code CHPL35.

Amy Rachel, avec ce titre, Montagne, l'émotion, classé numéro N dans nos classements cette semaine-ci, avec ce titre et le code CHPL35. Je t'envie votre police d'avoir CHPL35 pour Amy

0: Rachel, notre médaillé d'or cette semaine-ci, les amis. Et ce qu'à amplement le temps, vous êtes capable de voter pour tout nouveau artiste, nouveau morceau, jusqu'à jeudi. La date limite, c'est jeudi midi, les amis. Alors, on a bien les temps, vous êtes votés. Alors, Lila.
1: J'ai une bonne proposition, pousse à semaine, là.
0: Alors, tout de suite avec nous, une proposition de cette semaine, les amis. Alors, vous êtes bien, principe, notre nouvelle proposition, vous êtes capable, va pas, dans les temps, vous êtes capable de voter, vous n'êtes pas oublié Van Code là, bien important. Ça, c'est moi, Justin, qui va venir avec un nouveau morceau qui s'appelle Ma tante, Diffé Calès.

La voix de Mario Justin avec à ce titre un matin Difficales. Nos premières propositions de la semaine, les amis, c'est en vue de pousser un mot cela. Je tape HPL 60N parce qu'il se code c'est HPL 60N. On salue Arlette qui nous écoute du côté de Chebel. Arlette qui fait un petit coucou à la petite Mia, Max, un petit coucou également à Sébastien, Léo, la famille Potana et à Martinette, Jeannette, Victor, à la famille et à toute l'équipe qui nous travaille en ce moment. Merci beaucoup. Gros bisous à vous Arlette du côté de Chebel.

Envie, ça c'est le titre de la chanson de Jamily Jeanne, le tout dernier de Jamily Jeanne d'ailleurs. Le code c'est HPL 62, c'est envie, votre police d'avoir HPL 62 les amis. Le troisième proposition de la semaine, le titre c'est Djal Salavini avec une pléiade d'autistes qui sentent dans sa mot cela notamment Nitish Jogana, Vélex, Navalo, Mario Justin, Nancy Desrougères, nous avons également Denis Fricot, Laura Beg, La Nikita, Clarelle Hormel, Yann Slay, Jason Lejuste également, Roland Fatou.

artiste qui présente Zut Los Amos là. Le titre c'est Dial Salavini. Le troisième promotion de la semaine, les amis. Le code CHPL 63. Zut envie, vote poussin. Mos Los Dav HPL 63.

0: Avec le titre L'esprit inébranlable, nos quatrième et dernière proposition de la semaine, le code CHPL 64, dans Yvette vote pour son maillot. Ben oui, je tape HPL 64 et je t'envoie le tout sur 84-48, ce service MTEL, 82-83, ce service Mighty Mobile. Et ce service utilise, je t'envoie le 83-84, 1 € par message, jusqu'à jeudi midi pour vous voter. Date limite, c'est jeudi midi. Voilà, nous, l'émission une parade locale qui est terminée ici. Ben, restez connectés, les amis. Pas décroché en tout cas. Et à venir à partir de 22h, nous prenons une nouvelle émission qui appelle nos artistes légendaires. C'est tout bon artiste local et qui est bien moque l'histoire qui peut venir ça à partir de 22h, les amis. Là, nous continuons en musique avec une jolie émotion, encore une petite nouveauté qui peut venir.
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0: Vagino avec ce titre à l'aide. Et le reste en musique jusqu'à 22h. Et juste après 22h, nous prenons l'émission légendaire locale.

Ça, c'est le tout dernier de Virgino avec le titre Aleda. Et nous continuons en musique, bien évidemment, avec une nouveauté en cours qui peut venir avec Gionna. À venir à partir de 22h, restez bien branchés sur les ondes de RME, les amis. Nous poulons avec nous, ban les Andés. Nous, ban anciens, les anciens. Alors, restez bien branchés, les amis. À partir de 22h, nous pouvons ensemble jusqu'à 23h.

Ça, c'est une petite nouveauté également de D. Michael avec le titre Ono to Mama. Eh bien oui, Ono to Mama, ça c'est le titre de le tout dernier de D. Michael qui vient juste de sortir.

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0: Ça, c'est la voix de Babalé, les amis. Ben oui, avec ce titre Angi, Angi, Angi, Angi. Ben oui, Banki, ancien, ben l'a connu, là. Hein. Ça, c'était en cassette, surtout. Et l'équipe de Babalé, Tina Balik Tarou, Marie-Josée Couronne et toute l'équipe, avec sa jolie cassette qui était là, dans les années 80, nous a dit, avec sa jolie morceau qui appelle, ben là, nous fait qu'écouter un morceau qui appelle Angi. Et là, nous continuons dans l'émission jusqu'à 23h, les amis, avec Tuban Légendaire, qui ne moque la musique locale, qu'on dit. Et nous continuons avec un joli mot qui s'appelle Gabi.
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Bam aussi, je me rappelle ça. Hein. Ça, c'est la voix de Claudio Viraragou avec ce titre à Maniel Soulor. Et nous continuons avec une lutte légendaire, encore une fois, avec la voix de Balitaru, Mamzelle Alice. Belle soirée à vous sur les ondes de RM, les amis. Vous êtes dans l'émission Légende Locale.

Allez, on va faire plaisir à Marie-Noël qui m'écoute en ce moment. Il fait un petit coucou à toute l'équipe, également à tous les amis de la radio, Georges Manchand avec ce titre, c'est qui pina maman.

Impermal avec ce titre Kelele. Ça n'a qu'à pas de danser le Kelele, hein. Sylvain Atok, les amis. Tachi Pao. 22h49 sur les ondes de RM1. Nous bannent les jambes.

ça nous fait souvenir, les amis, et ça nous fait remonter un petit peu le moral. Et ben oui, il nous la quitte avec ce titre, Madame la rentrée. Ah ben oui, ils connaissent ça bien, hein. Et nous, on termine l'émission avec un bon petit Silvio Luis, ce dia, hein. Bye, Luke. En tout cas, ça m'a fait un réel plaisir de vous accompagner aujourd'hui, lundi, pour bien débuter la semaine, les amis. Et maintenant, rendez-vous la semaine prochaine pour une nouvelle émission de Hit Parade Locale et Nouban Légendaire. Allez sur ce, fais un bon tifi, fais un bon garçon, belle soirée à tout le monde sur les ondes de RM1. Et même si vous n'attendez, même si

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